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3: Bonjour à toutes et tous. À la une de l'actualité, des discussions très positives avec l'Iran évoquées par Donald Trump qui annonce dans le même temps une opération américaine dès aujourd'hui pour escorter des navires bloqués dans le Golfe à travers le détroit d'Ormuz. Téhéran avertit Washington que toute intervention dans le détroit sera considérée comme une violation du cessez-le-feu. L'actualité également en Arménie. Ce matin, la capitale Erevan accueille aujourd'hui le sommet de la communauté politique européenne et le début d'une visite bilatérale d'Emmanuel Macron. Reportage à suivre. Dans ce journal aussi, la rentrée parlementaire en Centrafrique, mais une assemblée nationale incomplète, vous l'entendrez. Et puis il se lance. À moins d'un an de l'élection présidentielle, Jean-Luc Mélenchon annonce sa 4e candidature en France. Faut-il croire à la diplomatie après cet énième changement de ton de Donald Trump? Après avoir rejeté d'emblée la nouvelle proposition iranienne pour relancer les discussions de paix et menacé encore une fois de pulvériser l'Iran vendredi, après avoir finalement accepté d'étudier ce nouveau plan samedi tout en doutant qu'il soit acceptable, Donald Trump a finalement évoqué hier des discussions très positives avec l'Iran. Téhéran indique en effet avoir reçu une réponse de Washington à son plan en 14 points qui propose une première phase de 30 jours et le déblocage des ports iraniens avant d'évoquer la question du nucléaire. Que croire et que déduire de toutes ces déclarations? Qu'attendre pour les prochains jours? Question posée à Hasni Abidi, directeur du Centre d'études et de recherche sur le monde arabe et méditerranéen.
5: Si Donald Trump trouve son intérêt plutôt dans une situation de statu quo, il va encore continuer le statu quo puisqu'il n'a pas de plafond pour, en quelque sorte, pour ce cessez-le-feu. Les Iraniens, tout dépendra de leur capacité d'abord à résister à ce blocus naval et aussi à leur capacité de, à la fois de tenir la rue, mais aussi de rester mobilisés pour une reprise des opérations militaires. Mais il faut tout de même noter qu'aujourd'hui, nous assistons, même si les négociations ne sont pas directes et elles n'ont pas repris, mais il y a tout de même un retour de diplomatie. Le médiateur pakistanais a la capacité non seulement de transmettre des messages, mais aussi d'intervenir sur même les offres de médiation et parions sur un rôle plus avancé des Pakistanais dans cette impasse.
3: Hasni Abidi avec Daniel Valo et les déclarations conciliantes relativisées déjà alors que Donald Trump annonce des opérations dès aujourd'hui pour débloquer les navires coincés depuis 2 mois dans le Golfe. La marine américaine va les escorter au travers du détroit d'Ormuz. Trump présente cette initiative comme un geste humanitaire et de bonne volonté et promet de répondre par la force si l'opération est entravée par l'Iran. La réponse de Téhéran ne s'est pas fait attendre. Un haut responsable prévient que toute intervention américaine dans le détroit sera considérée comme une violation du cessez-le-feu. Dans ce contexte, l'agence de sécurité maritime britannique annonce qu'un navire a été touché hier soir par des projectiles inconnus dans le détroit d'Ormuz, au large des Émirats Arabes Unis. L'incident n'a pas fait de victime. Dans l'actualité également, une réunion en Arménie. Aujourd'hui, des dizaines de dirigeants attendus à Yerevan pour le 8e sommet de la communauté politique européenne, la CPE, ce forum informel qui réunit 2 fois par an les dirigeants de la quasi-totalité des pays du vieux continent, qu'ils soient membres de l'UE ou non, à l'exception de la Russie et de la Biélorussie. Le Premier ministre canadien Mark Carney sera aussi de la partie. Dans un contexte de rapprochement entre son pays et l'Europe face aux États-Unis, Emmanuel Macron est arrivé hier soir avec un enjeu double pour lui, puisqu'il poursuivra son séjour en Arménie par une visite bilatérale. C'est la 2e fois que le président français se rend en Arménie après son déplacement en 2018 à l'occasion du sommet de la francophonie. Et les Arméniens accueillent cette nouvelle visite avec bienveillance, Valérie Gasse.
6: une chanson de Charles Aznavour en fond sonore et on est tout de suite dans l'ambiance. D'autant que quelques pas à peine après l'entrée du vernissage Market d'Erevan, une photo de Brigitte Macron trône sur un étal. Marinée, la marchande qui tient le stand de bijoux, est très fière d'avoir rencontré l'épouse du président de la République sur le marché en 2018.
7: J'aime Brigitte Macron et Macron.
6: Marinée s'exprime en russe et elle se réjouit de la bonne publicité que lui fait sa photo auprès de la première dame française.
7: Tous ceux qui savent que j'ai offert ces grenats à Brigitte Macron en achètent volontiers.
6: Un peu plus loin, Gadik, lui aussi, répond en russe et évoque le couple Macron comme un modèle.
8: Je connais bien l'histoire du président et de sa femme. L'amour d'une vie, c'est très important.
6: Et il affirme qu'il est attaché à la relation avec la France.
8: La France, c'est Napoléon, Jules Verne, Alexandre Dumas.
6: Kennad est plus jeune, préfère l'anglais. Elle aime la France et l'Europe.
9: Je suis allée en Europe et j'aime tout. La vie est belle pour les gens en Europe.
6: Renforcer les liens entre l'Europe et l'Arménie, c'est l'un des objectifs de la visite d'Emmanuel Macron. Valérie Gass, Erevan, RFI.
3: Et au sommet de la CPE, l'Ukraine devrait encore une fois occuper une bonne partie des discussions. Le Premier ministre britannique Keir Starmer devrait notamment annoncer son intention de travailler avec l'Union européenne pour fournir Kiev en équipement militaire. Le Royaume-Uni envisage de s'associer auprès de l'UE de 90 milliards d'euros accordés à l'Ukraine. Sur le front de la guerre, la Russie et l'Ukraine ont échangé hier des tirs de drones et de missiles. Volodymyr Zelensky affirme que l'armée ukrainienne a frappé un navire équipé de missiles et trois navires pétroliers, notamment dans le terminal pétrolier de Primorsk sur la mer Baltique. Il est 4h06 à Bangui, en République centrafricaine. C'est ce lundi que démarre la mise en place progressive de la nouvelle législature. Après les élections, les députés sortants ont officiellement terminé leur mandat de 5 ans le 30 avril. Et le président Faustin Archange Touadéra a convoqué dans la foulée une session extraordinaire du Parlement. Mais cette rentrée ne se fera pas au complet, Rolf Steff Dürmeleu.
10: Cette session extraordinaire sera consacrée à des étapes clés, l'installation des députés, la mise en place du bureau exécutif de l'Assemblée nationale, ainsi que la formation des commissions permanentes et des groupes parlementaires. Mais pourtant, le casting est encore incomplet. Sur les 144 sièges que compte l'Assemblée nationale, seuls 90 députés seront installés dès l'ouverture ce lundi. Le parti au pouvoir détient une cinquantaine de sièges, tandis que le reste est partagé entre les candidats indépendants et formations politiques. L'opposition avait choisi de boycotter ces élections. Les 54 autres sièges restent en attente, suspendus aux résultats du second tour en cours dans plusieurs circonscriptions, dont certaines font l'objet de scrutins partiels. Cette situation soulève des interrogations sur la représentativité de la nouvelle législature. Par ailleurs, certains membres du gouvernement, élus députés, occupent encore leurs fonctions ministérielles en contradiction avec les règles prévues par la Constitution. Du côté de la présidence, un remaniement gouvernemental est annoncé après la proclamation des résultats. Résultat définitif. Rolf Steff Dürmeleu, Bangui, RFI.
3: L'actualité africaine et le Mali toujours à la une, alors que la ville de Kidal et le camp de Tessalit sont toujours aux mains des djihadistes du Jnim et des rebelles du FLA dans le nord du pays. Situation plus floue dans le camp d'Aguelok où de premières informations faisaient état là aussi d'un départ des forces maliennes et de leurs alliés russes. Des

0: Mélenchon a officialisé sa candidature hier soir à la télévision à moins d'un an de l'élection présidentielle. Ce n'est pas une surprise, même s'il avait fait un temps planer le doute, Victorien Villaume.
1: Le 10 avril 2022, le soir de la défaite au second tour de la présidentielle, le leader insoumis avait eu ces mots.
2: Eh bien, on n'y est encore pas arrivé, faites mieux. Merci.
1: Mais de fait, Jean-Luc Mélenchon est resté la figure tutélaire de LFI, pas présent à l'Assemblée, mais très actif sur ses réseaux, son blog, dans les meetings. Je n'ai pas changé d'avis, c'est le contexte et l'urgence qui expliquent cette quatrième candidature, justifie le responsable politique de 74 ans.
2: Nous sommes menacés d'une guerre. Nous sommes menacés par un changement spectaculaire du climat. Face à tout ça, pour pas simplement se contenter de réagir, mais dans chaque crise, pour tenir bon, eh bien, ça ne s'improvise pas.
1: Durant ce court entretien, Jean-Luc Mélenchon décline des marqueurs de LFI, critique d'Israël et des États-Unis, critique de la police, défense du concept de Nouvelle France. Il moque aussi la multiplication des candidatures à gauche, dans le bloc central et à droite.
2: C'est la confusion, c'est irresponsable. Nous, c'est carré. Il y a un programme, un seul candidat.
1: Et alors qu'à un an de l'échéance, les sondages de second tour le montrent en position peu flatteuse, Jean-Luc Mélenchon affirme pouvoir battre à plate couture le RN, pourtant bien plus confortablement installé dans les enquêtes d'opinion.
0: Victorien Villaume et Jean-Luc Mélenchon qui a désigné hier soir le Rassemblement National comme son adversaire principal. Il est 5h10 à Paris, 3h10 en temps universel, l'info continue sur RFI.
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est évacué à Bissam. Mais les difficultés que rencontrent les habitants du monde rural se posent au niveau de la route. Nous vivons dans une zone équatoriale qui a traditionnellement deux saisons sèches et deux saisons de pluie. Mais avec le dérèglement climatique, il pleut durant toute l'année. Or, nos routes sont en état de délabrement très avancé et les villageois

mauvaise. Et là, il y a une fâchée qui peut les embarquer pour les amener vers le temps. Et ça dépend des zones. Parce qu'il y a des endroits où il faut faire 10 km à pied, d'autres endroits où il faut faire

0: De façon générale, il y a une approche intégrée et il touche à plusieurs secteurs qui ont besoin d'une approche qui répond à la complexité de ces
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3: Découvrez le chemin, il y a la biodiversité, il y a l'écosystème, l'environnement, l'agriculture et surtout l'aspect santé. En quoi cela est-il important?
0: C'est absolument fondamental et on se place de ce point de vue-là dans des perspectives qui ont été développées depuis deux décennies sur ce qu'on appelle les approches de santé, qu'on étend aux approches socio-écosystémiques de la santé. Alors, c'est des

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0: C'est donc ça peut-être l'expérience.
1: Juste cette excuse de la mère sociale.

0: série des airs protégés.
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0: On est là dans une situation très classique dans ce qu'on appelle la gestion des communs, c'est-à-dire qu'on a une propriété commune, des pâturages notamment en périphérie des airs protégés ou même on peut considérer à l'intérieur des airs protégés, ce sont des biens qui sont des biens communs, alors que le bétail qui appartient à des individus, à des éleveurs ou à des groupes. Et on est là toujours dans cette dualité entre comment gérer une propriété pour des intérêts individuels. C'est toute cette gestion qu'il faut mettre en pratique avec des dialogues constants, avec des mécanismes qui permettent de minimiser les impacts sur la biodiversité, mais tout en maximisant les productivités des éleveurs dans ces zones-là. Accès, c'est une question de foncier dans ces zones-là qui demande à maintenir un état.

maladies auxquelles sont exposés les pasteurs de l'Ukraine sont directement liées à des réservoirs animaux. On peut les identifier, les traiter. C'est une opportunité, c'est-à-dire de travailler.

0: veut, c'est interdit.
1: C'est
0: quelque chose qui est complexe, mais c'est aussi une opportunité. C'est-à-dire qu'on peut, par exemple, qui permettent d'améliorer l'état de santé des éleveurs eux-mêmes.
2: C'est-à-dire qu'il faudrait avoir sur les parcours et des vétérinaires pour le bétail et pour les éleveurs. Est-ce que cela est toujours possible?
0: C'est pas toujours possible, il y a des questions de moyens, mais de plus en plus, il y a, en tout cas, en ce qui concerne ce qu'on appelle la surveillance intégrée, il y a de plus en plus de collaboration entre les services vocabulaires et pour mettre en place ses veilles et ses réponses à propos. C'est bien ce qu'on essaie de porter dans les opportunités de notion

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3: Évidemment, et notamment pour tout ce qui concerne l'accès au pâturage, à des pâturages qui seront demain.

0: plus démocratique. La suite de nos portraits des prétendants au prix Marc-Vivien Foé. Ce matin, un habitué de la sélection, le Sénégalais Lamine Camara. Et puis reportage à Madagascar. Comme des milliers d'habitants dans Bananarive, nous étions hier aux AFCA, sorte de corrida qui consiste à s'agripper à la bosse d'un zébu. Ce sont des images insoutenables. Des bébés émaciés, tellement maigres que leurs côtes se dessinent à travers leur peau. Le Soudan du Sud face à la famine. Ces derniers jours, ces photos d'enfants dénutris prises à Akobo, dans l'est du pays, à la frontière éthiopienne, ont beaucoup circulé sur les réseaux sociaux. Témoignages glaçants d'une tragédie humanitaire qui se déroule loin des regards. Conséquence du conflit qui oppose les soldats fidèles au président Salva Kiir à ceux de l'opposition du vice-président Riek Machar. Florence Nieto est notre correspondante à Djouba.
1: Prise par des journalistes locaux.

0: confirme l'inquiétude de la communauté humanitaire concernant Tiergol en Éthiopie, où 114 000 Sud-Soudanais se sont réfugiés après avoir fui à Kobo.
1: Ça tombe véritablement à une urgence en termes de nutrition, mais pas que en termes épidémiques, de choléra, de la population.

Selon l'ONU, le conflit au Sud-Soudan a déplacé plus de 300 000 personnes de l'état du Jonglei. Les combats font aussi et toujours rage au Soudan. Ce week-end, une frappe de drone imputée aux forces de soutien

0: évoquer une localité, celle de l'Issoma, dans le territoire de Mombasa. D'après la société civile, les assaillants ont pillé des récoltes, mais surtout, Pascal Mégoua, ils ont fait des otages civils.
1: L'association pour la promotion des droits des enfants et femmes vulnérables décrit l'agglomération de l'Issoma comme une zone abandonnée.

agents qui étaient menés de force, avec eux, leurs produits champêtres et des biens de valeur. L'action des civils demande donc à la population de faire preuve de vigilance pour la présence militaire. Même si le petit logo de l'ONG APD de l'ambassade passe de l'alerte, dit ne pas connaître le nombre exact d'otages, mais les autorités estimèrent parler de plusieurs

0: panneaux solaires a mis le cap fin avril vers les ports ouest africains de Tema et Lagos. Une nouvelle ligne hebdomadaire opérée par 13 navires est déjà la deuxième vers l'Afrique ouverte cette année par le port. Même dynamique à Yantai, trois nouvelles routes ont été lancées depuis janvier.
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0: Au trimestre, le trafic vers l'Afrique dépasse les 2 millions de tonnes, en hausse de plus de 30% sur un an. Et surtout à Tianjin.

0: mais surtout direct, sans escale intermédiaire. Résultat, des coûts logistiques réduits, des chaînes d'approvisionnement sécurisées et des échanges accélérés dans les deux sens. Derrière ces cargos, la Chine redessine ses routes commerciales et renforce son ancrage économique sur le continent africain. Claire Brothers de Pékin, RFI.
1: C'est un arbuste qui peut atteindre 6 mètres de haut.
2: Je crois que je peux pas faire
1: rouge. La suite de ce journal.

0: nouvelle pour Hervé Onva Ovono, coordonnateur de l'ONG IDRC Africa qui développe la culture de l'Iboga.
1: C'est une sage décision de la part du gouvernement gabonais qui va...

En particulier depuis son retour de la CAN, je trouve qu'il est monté en puissance. Il continue à être un joueur qui a l'œil et qui fait des bonnes passes, qui arrive à trouver les bons espaces, à bien lancer.

Madagascar, c'est un groupe.

0: dizaines de rues. Et pourtant, pour Tahir, athlète de 25 ans, cet événement est avant tout une fête.
1: Je pratique la Zafka depuis mes 15 ans. Avant de rentrer dans l'arène, je suis concentré. Mais c'est aussi un moment de fête pour nous, un moment qu'on partage tous ensemble.

0: Yacht dans le journal de la première pour évoquer les difficultés des secteurs de la construction et du transport scolaire. Mais d'abord, quant à la douleur de la mort, s'ajoute la difficulté logistique. RFI est à Bangui, la capitale de la République centrafricaine. Là-bas, le bruit des pelles et des pioches résonne dans les quartiers périphériques. Derrière les murs des maisons modestes ou sous des manguiers, il n'y a plus de place dans les cimetières publics de la ville. Résultat, pour enterrer leurs morts, les Banguissois ont recours au système D. Reportage Rostetonien.
1: Après avoir délimité un espace pour cette ferme privée, un groupe de jeunes commence à creuser la terre à l'aide de pelles et de pioches. Un trou rudimentaire d'environ 2 mètres carrés et profond de 2 mètres. Les larmes aux yeux, une Wata qui vient de perdre son jeune frère fixe la fosse qui s'agrandit lentement.
2: Ce qui se passe n'est pas normal. Voir ces jeunes faire ce travail archaïque, sans encadrement, sans lieu approprié, ça me brise. Mais on n'a pas le choix, c'est notre petit frère qui part. On ne pouvait pas le laisser à la mort, et il n'y a nulle part où aller. Alors, on a décidé de l'enterrer ici.
1: Autour de lui, cousins des voisins s'activent en silence. Les gestes sont mécaniques, presque automatiques. Mais sur les visages, la fatigue se mêle à l'incompréhension.

on accompagnait nos morts dans des lieux dédiés, respectés par tous. Aujourd'hui, chacun fait comme il veut. Il n'y a plus de registre, plus de suivi. Aucune garantie que ces tombes resteront intactes. On voit apparaître des sépultures un peu partout dans les parcelles. Cela pose des problèmes sanitaires, de pollution, mais aussi de dignité humaine. Ce n'est pas normal. On se

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1: Lundi 4 mai, dans les grands titres de l'actualité internationale, un message plus optimiste de la part du président américain. Donald Trump écrit sur son réseau social que les États-Unis ont des discussions très positives avec l'Iran. Elles pourraient déboucher sur quelque chose de très positif pour tous, ajoute le dirigeant. Mais il annonce par ailleurs une mesure qui fait bondir les Iraniens. Selon lui, la marine américaine va commencer dès aujourd'hui à escorter des navires à travers le détroit d'Ormuz. Il s'agirait de bateaux originaires de pays qui ne sont pas parties prenantes au conflit. Vive réaction de la part de Téhéran. Toute interférence américaine.

0: Les premières auditions concernent des membres de la communauté juive de Sydney attendus pour témoigner sur leur expérience de l'antisémitisme.
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0: par l'incertitude au Moyen-Orient et malgré les déclarations de Donald Trump, le détroit d'Hormuz, point de passage stratégique pour l'économie mondiale, reste paralysé et le monde entier s'adapte en conséquence. Illustration ce matin en Sierra Leone, où malgré le développement de l'agro-industrie, le pays reste dépendant des

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2: Des entreprises et l'industrie qui tirent la langue. Il y en a en revanche qui profitent de l'incertitude au Moyen-Orient et qui se frottent les mains. Ce sont les grandes maisons de négoce du secteur pétrolier qui réalisent des profits exceptionnels. Bonjour Marie-Pierre Olfan.
3: Bonjour.
2: C'est notamment le cas du géant Glencore.
3: Oui, effectivement, la maison de négoce a annoncé de très bons résultats au premier trimestre. La

0: une certaine douceur de vivre, l'époque des petites maisons noyées dans les jardins fleuris, au salon de la maison,
1: Saint-Denis,
0: la demande existe donc, mais

0: elle semble ne plus être une évidence.
1: Les terrains sont chers, tout le monde réduit à surface, et les maisons creuses sont plutôt des maisons à terre avec une grande cour. De moins en moins les moyens, je fais plaisir là-dessus.
0: Dans son espace, Rudy Beg reçoit certains clients pour des maisons créoles, mais les projets n'aboutissent que rarement. Le co-gérant de ICAS Construction estime que son coût est jusqu'à 30% plus cher qu'une maison classique.
2: C'est surtout des contraintes budgétaires. La construction, avec le prix du terrain qui augmente, les matériaux aussi qui augmentent, donc les gens rationalisent beaucoup. Tout ce qui est esthétique et qui ne sert pas à créer du volume et de la surface, du confort habitable, les clients éliminent directement.
0: Mais certaines sociétés tentent d'allier patrimoine.

0: tiré la semaine dernière la sonnette d'alarme pour dénoncer l'organisation, selon eux calamiteuse, des transports scolaires dans leur secteur et plus précisément du côté des localités de Bouéni et Chirongui. Abderrahman Saïd.
1: Les problèmes de transport scolaire dans le sud de l'île impactent directement le quotidien des familles et le fonctionnement des établissements scolaires.

pas du tout le cas pour le gazole, qui coûtera ce mois-ci 2,15 €. Fin de cette édition. Bon début de semaine. Bonne

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3: Ce lundi, l'agence de sécurité maritime britannique UKMCO centrée la provenance
1: d'incidence du navire, n'a pas fait de victime, plus largement le blocage de ce passage stratégique a des répercussions énormes sur la région Asie-Pacifique. C'est ce que déplore ce matin la première ministre japonaise Takaishi. L'attention continue de monter dans les trois dormants. On est en direct de Téhéran dans moins d'une heure sur Arafat. Israël, de son côté, poursuit ses frappes au Liban. Un mort et huit blessés hier dans le sud après un appel à évacuer dans plusieurs localités. Parmi les victimes, quatre étaient des secouristes, précise le ministère libanais de la Santé. La justice israélienne prolonge de deux jours la détention d'un Espagnol et d'un Brésilien. Il s'agit de deux militants de l'équipe pour Gaza. Ils avaient été arrêtés deux jours par Israël au large de la Grèce. Cette affaire envenime un peu les relations entre l'Espagne et Israël. Le ministre des Affaires étrangères espagnol, José Manuel Albares, a une nouvelle fois exigé la libération immédiate de son ressortissant.
3: En 2025, déjà, la partie de Soumout, partie de Barcelone, ayant pour mission de rompre le blocus humanitaire de Gaza, avait provoqué une forte tension entre Madrid et Tel Aviv. Les forces israéliennes avaient alors ces embarcations de manière scandaleuse, selon le gouvernement socialiste espagnol. Alors qu'une autre flottille du même nom tente aussi de forcer le blocus sur Gaza, la confrontation est plus musclée encore que l'an passé. Pour Pedro Sanchez, Israël a de nouveau violé la légalité internationale contre une flotte civile dans les eaux internationales. Selon les organisateurs, 22 des 58 embarcations ont été stoppées et 175 personnes détenues. Près de l'île grecque de Crète, parmi elles, le ressortissant espagnol d'origine palestinienne, Saïd Abou Keshek, un des organisateurs de cette initiative. Madrid fait pression sur Tel Aviv afin qu'Abou Keshek soit libéré immédiatement, je cite, et ce dans un contexte d'extrême hostilité entre les deux pays, l'Espagne de Pedro Sanchez étant en Europe le plus fervent adversaire du gouvernement de Netanyahu.
1: Et cette flottille composée d'une vingtaine de bateaux à vapeur, 175 militants ont été interceptés jeudi pour transporter de l'aide humanitaire pour Gaza. Israël a relâché tous les autres militants en Grèce après un accord passé avec les autorités du pays. Un calme précaire au Mali, aucun affrontement n'a été rapporté ce week-end. Dans le nord, la ville de Kidal, le camp de Tessalé sont toujours aux mains du FLN, le camp de libération de l'Azawad et des djihadistes du Jnim. Le Jnim continue d'organiser un blocus progressif autour de Bamako, plusieurs axes routiers sont coupés. À ce stade de pénurie dans la capitale, flambée des prix. Au Nigeria, la reprise aujourd'hui d'un procès suivi de six personnes soupçonnées d'avoir fait un coup d'État en 2025. Selon l'acte d'accusation, ces hommes, des militaires à la retraite et des civils, sont suspectés de trahison, de terrorisme ou encore de blanchiment d'argent. Lors d'une première comparution la semaine dernière à Abuja, ils ont plaidé non coupables aux 13 chefs d'accusation contre eux. Pour le chercheur nigérian Afolabi Adekeyemi Joa, ce procès a suscité une réelle préoccupation au sein de l'opinion publique.
4: Le Nigeria n'a pas connu de tentative d'avérer depuis les années 90. Et le pays a récemment, ces 25 ans de racisme sans intention. Les gens sont préoccupés, ils veulent savoir, est-ce qu'elle aurait eu réussi, est-ce qu'elle est sur l'état de notre démocratie. Les Nigérians sont préoccupés car la démocratie de notre pays a traversé des périodes difficiles. Il y a eu plusieurs élections qui ont été marquées par des divisions ethniques, religieuses et régionales. Et les habitants de ce pays se demandent quels impacts ces divisions peuvent avoir sur le processus électoral prévu l'année prochaine. Donc ce procès provoque un vif intérêt. Et la véritable question est la suivante. Qu'est-ce que cette tentative de coup d'État vient de l'état de notre démocratie?
1: Le chercheur nigérian Afolabi Adekeyemi a recueilli des propos recueillis par David Baché.
5: Un nouveau signe d'apaisement entre l'Union européenne et la Biélorussie après cinq ans de prison.
6: Après cinq ans de prison, la journaliste polono-biélorusse Andrzej Potocobut a été libéré la semaine dernière à Minsk et il a été décoré hier à Varsovie.
1: La correspondance d'Adrien Sarla.
7: À peine libéré, le journaliste dissident remet la plus haute sanction en Pologne.
8: Sorte d'équivalent de l'aigle blanc.
5: Mardi, le premier ministre Donald Kennedy a mené la manée d'accueillir la dire lors de sa libération. Durant ces 5 ans de captivité, Andrzej Poczobut était devenu le symbole de la Pologne dans les prisons de Loukachenko. Emprisonné pour avoir violé les résistants polonais anti-soviétiques, il refuse aujourd'hui le statut de héros.
6: Je ne suis qu'un homme ordinaire, vivant une époque indécent, qui essaie d'avoir un comportement décent. Voilà tout.
5: Exigé par la Pologne des années, sa libération s'inscrit dans une dynamique d'apaisement entre Minsk et l'Occident ces derniers mois. Un rapprochement à l'initiative de la Maison Blanche et que le ministre des Affaires étrangères, Jean-Jacques Corsi, salut.
7: Cette libération n'aurait pas été possible sans le président Donald Trump.
8: Ses décisions, son envoyé spécial et toute l'équipe du département d'État.
7: Je tiens à remercier sincèrement tous ceux qui ont participé à cette opération.
5: Depuis septembre, les discussions américaines et russes ont permis la libération de 425 prisonniers politiques. Près d'un millier serait encore dans les geôles de la dernière dictature d'Europe. Adrien Sarlat-Varsovie, RFI.
1: En France, Jean-Luc Mélenchon annonce sa candidature à la présidence de l'an prochain. Le chef de la France Insoumise, parti de gauche radical, sera candidat pour la quatrième fois. Le Rassemblement national, parti d'extrême droite, est son adversaire principal, a-t-il dit hier sur la chaîne TF1. Jean-Luc Mélenchon se lance car a-t-il expliqué qu'il y a urgence, et en citant la guerre, une crise économique et sociale qui s'avance, France prolonge pour six mois les contrôles à ses frontières intérieures avec l'Italie, l'Espagne et encore la Belgique. Malgré les accords de libre-circulation de Schengen, cela fait plus de 10 ans que Paris rétablit sans discontinuer des contrôles d'identité. Le droit européen y autorise, mais seulement en cas de menace à l'ordre public et de façon temporaire.
9: Menace djihadiste, attaque antisémite, réseau criminel lié à l'immigration. Voici quelques-uns des motifs utilisés par la France pour justifier son maintien des contrôles d'identité à ses frontières intérieures depuis 2015. Le code frontière Schengen le permet, mais les États membres ne peuvent y avoir recours pour des périodes qui n'excèdent pas 6 mois pendant 2 ans maximum.
10: Tania Rajou, docteur en droit européen et spécialiste des questions migratoires. Donc voilà, ça reste assez flou, il n'y a pas une liste limitative de motifs.
9: D'après l'ANAFE, ONG qui scrute la situation des frontières en France, le maintien de ces contrôles engendre surtout des violations du droit d'asile, le refoulement ou l'enfermement illégal des personnes exilées.
11: Et la France n'est pas la seule à outrepasser la loi. 10 des 29 pays de l'espace Schengen ont actuellement réinstauré leurs frontières intérieures. GameStop veut racheter le site de vente eBay. La chaîne américaine de magasins de jeux vidéo propose pour cela près de 56 milliards de dollars. Elle veut faire d'eBay un vrai concurrent d'Amazon. GameStop précise qu'il a acquis progressivement depuis le mois de février des actions du site de vente en ligne et détient actuellement une participation d'environ 5% dans son capital. 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On est ensemble encore pour une vingtaine de minutes.
12: Chez moi, le soleil, Marion Cazanov.

0: soleil et les pieds évolés et m'a demandé si ça m'intéressait. J'ai adoré, alors je m'y suis mis. On peut admirer de magnifiques paysages en vol et on peut aussi en faire son métier plus tard, notamment en compétition. Bon, quand je serai grand, tout peut changer, alors je ne sais pas encore ce que je ferai plus tard. Mais les drones peuvent servir à irriguer les champs, à prendre des photos et même à gagner de l'argent.
1: L'usage large des drones dans le secteur civil, les nombreuses petites entreprises locales qui ont développé leur stand dans le festival en parlent beaucoup. On croise aussi des officiels venus vanter leur académie militaire.

Qui s'achève très rapidement et les jeunes doivent très vite faire leur service militaire. Tout le monde n'est pas prêt.

0: votre venue en France, elle est saluée parce que vous êtes reconnu ici comme un des grands maîtres du Collège des Romantiques.
1: Oh, thanks. Merci. Depuis que ce film est sorti,

0: explication. J'ai travaillé, j'ai produit des films, j'ai un travail à plein temps sur Simpson.
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0: Vous savez, j'ai commencé à écrire mon prochain film et j'espère qu'il ne prendra pas autant de temps à se faire qu'Ella McKay.
2: Comment vous arrivez à passer de l'univers des Simpsons à celui de vos comédies romantiques aussi sophistiquées?
3: The great thing about the Simpsons.
0: Ce qui est génial avec les Simpsons, c'est que c'est un travail d'équipe. On se retrouve dans une pièce pour essayer de se faire rire les uns les autres.
2: Quel est votre épisode préféré des Simpsons? Récent.
0: Je suis un super.

0: suis solitaire.
1: Tout recevoir des violences, que ce soit physique,
0: le cœur.
1: Ça veut dire que l'emprise en soi empêche de partir. Oui, c'est un processus complet qui enferme la personne et qui agit selon une mécanique.

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Burundi jeudi dernier, entraînant la fermeture du camp. Seule une dizaine de familles a pu rester en attendant d'être transférées dans un autre centre. Cela fait des mois que le gouvernement tanzanien fait pression pour que ces

0: les réfugiés, Ariel Julio, commissariat pour les réfugiés.
1: 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La suite d'un
0: accord entre le Burundi et la Tanzanie pour rapatrier 100 000 réfugiés burundais d'ici juin. Le HCR qui reconnaît toutefois avoir fait part de ses inquiétudes concernant des rapatriements forcés. Selon l'agence de l'ONU, en novembre, 17 000 réfugiés burundais déclaraient ne pas pouvoir rentrer chez eux, craignant

Ces gens endeuillés la semaine passée par les attaques de la CRP, de Thomas Lubanga et des milices Codeco. La RDC ou l'UDPS, le parti présidentiel, organise une manifestation lundi, aujourd'hui, dans les rues de Kinshasa. Mobilisation pour soutenir les sanctions états-uniennes annoncées en fin de semaine dernière.

0: vulnérables parmi les vulnérables. Et de ces 600 000, nous avons pu assister entre janvier et mars que 178 000, avec aussi des rations réduites.
1: Parmi les conséquences directes documentées par Médecins Sans Frontières, dans la région de l'extrême nord par exemple, les taux de malnutrition se détériorent déjà.
2: Amélie Tulé sur RFI. Alors que la Centrafrique attend les résultats officiels du second tour de ces élections législatives, les députés déjà élus de la 8e législature vont prendre dans leur quartier à partir d'aujourd'hui pour 5 ans de mandat, session extraordinaire prévue jusqu'au 18 mai à Bangui, dans une assemblée toujours incomplète, donc pour le moment, Rolf-Steph Demialeux.
3: Cette session extraordinaire sera consacrée à des étapes clés, l'installation des députés, la mise en place du bureau exécutif de l'Assemblée nationale, ainsi que la formation des commissions permanentes et des groupes parlementaires. Mais pourtant, le casting est encore incomplet. Sur les 144 sièges que compte l'Assemblée nationale, seuls

politique. L'opposition avait choisi de boycotter ces élections. Les 54 autres sièges restent en attente, suspendus au résultat du second tour en cours dans plusieurs circonscriptions où certaines font l'objet de scrutins partiels. Cette situation soulève des

0: affiche ses ambitions d'accueillir les rencontres internationales.
1: Je forme le vœu ardent de voir ici même le sommet de l'Union africaine en 2027 et de la francophonie.

0: était l'un des panélistes.
1: C'est extrêmement important d'organiser ce genre de forum où les décideurs publics, les décideurs privés, les institutionnels se retrouvent pour échanger sur les défis que l'Afrique doit relever. Mais au-delà des

0: par le cycliste congolais Miguel Massaï-Sam, qui s'est fixé à 23 ans un objectif quasiment 3 fois plus fou cette fois. 14 000 km, toujours depuis Goma, mais pour rallier la capitale du Maroc, Rabat. Miguel Massaï-Sam devra ainsi parcourir 17 pays avec un message qu'il souhaite porter sur son passage, paix, unité et inspiration.
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3: Miguel Massaï-Sam a déjà traversé le Rwanda ce week-end. Un voyage qu'il entreprend avec un message: paix, unité et inspiration pour la jeunesse africaine. C'est

0: intercepte pour le témoin, donc on est content de ce résultat.
1: Les Jamaïcains ont également fini première.

0: de la part du président états-unien Donald Trump écrit sur son réseau Truth que les États-Unis ont des discussions très positives avec l'Iran.
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0: Par ailleurs, une mesure qui fait bondir les Iraniens. Selon lui, la marine américaine va commencer aujourd'hui à exporter des navires à travers le détroit d'Hormuz. Il s'agirait de bateaux originaires de pays qui ne sont pas partie prenante au conflit. La vive réaction de la part de Téhéran, toute interférence américaine sera considérée comme une violation du cessez-le-feu. L'Arménie va être en ce début de semaine au cœur de l'Europe, tout d'abord.

0: il faut qu'on y soit attentif. Après, il y a un certain nombre de sujets sur lesquels il y a des interférences étatiques. On souhaite évidemment qu'elles se règlent.
1: Après le ministre de l'Intérieur, Laurent Nunez, le patron du MEDEF, Patrick Martin, laisse à dire que la France et l'Algérie se réconcilient grâce à la sécurité.

0: Sierra Leone, où l'on part à présent pour notre rendez-vous quotidien avec l'économie. Alors au Freetown, on cherche à développer la drogue.
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0: Le choc au Moyen-Orient vient affecter ses entreprises et ses industries. Dossier Afrique Éco, signé Charlotte Cossé.
2: Mohamed Sow est à la tête de

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2: Qui injecte de toise avec son. 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

ces gars arrivent devant nous, très bien, et nous disent de voter pour eux parce qu'ils ont l'expérience. C'est un peu comme le cuisinier que tu veux embaucher et qui te dit je suis un cuisinier expérimenté, hein, ça fait 20 ans que je rentre la cuisson des pâtes. Parti de gouvernement, en gros, c'est pour dire que contrairement aux autres, aux gars de l'opposition, là, eh ben nous avons déjà gouverné, hein. Sous-entendu, eux, là, ils n'ont jamais gouverné, ils vont ruiner le pays, ils feront n'importe quoi. Faites-nous confiance. Parti de gouvernement, ils te disent ça avec fierté. Ils pratiquent ça que comme une médaille. Oui, nous avons gouverné ce pays. Ouais, on a vu, vous avez gouverné, hein. On a vu, route défoncée, hôpitaux fatigués, jeunesse à mode système D, économie en freestyle totalement remixée et matrixée, l'inflation qui prend l'ascenseur pendant que les salaires se jettent par la fenêtre. Bref, quand les gars te disent qu'ils ont de l'expérience, t'as envie de leur répondre que ce n'est plus...

0: sûr, sur RFI. Merci à Pauline Berthélémy qui était à la réalisation de cet Afrique Matin, Edouard Dupont-Moretti à la rédaction en chef. Et puisque RFI n'existe pas sans ses auditeurs, on passe un grand bonjour ce matin à Abraham Bakoulikira qui nous écoute depuis Goma en RDC depuis 2015. Il nous a écrit sur l'adresse afriquematin@rfi.fr. On l'en remercie, ça fait toujours plaisir. Restez avec nous dans un petit peu moins d'une minute, le début de RFI Matin.
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2: 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Elle retrouve avec émotion un Liban tourmenté, attachant, marqué par les guerres. La photographe est désormais.
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4: 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Bonjour à vous, bienvenue à RFI Matin. C'est le début d'une nouvelle semaine d'infos. Ce matin, on va bien sûr parler de la situation au Moyen-Orient, l'Iran et ce nouveau changement de ton côté américain. Une tension extrême autour du détroit d'Ormuz et une trêve toujours bafouée au Liban. À 8h20 ce matin, notre grand invité international et le ministre libanais de la Culture. Bonjour Julien Coquel-Bohrmann.
5: Bonjour Andréane. Et avant cela, à la une du journal, une opération pour escorter des navires bloqués dans le Golfe. À travers le détroit d'Ormuz, Donald Trump donne une nouvelle mission à la marine américaine dès aujourd'hui. Et l'Iran répond en affirmant que toute intervention dans le détroit sera considérée comme une violation du cessez-le-feu. Le président américain salue malgré tout des discussions très positives avec le régime iranien. On appelle notre correspondant à Téhéran dans un instant. À la une également, un double sommet en Arménie. La communauté politique européenne s'y réunit aujourd'hui en présence pour la première fois de Mark Carney, le premier ministre canadien qui assume de plus en plus le rapprochement avec l'Europe pour mieux s'éloigner des États-Unis. Demain, c'est un sommet Arménie-Union européenne qui suivra, le signe là que Yerevan s'éloigne de son côté de la Russie. Dans ce journal aussi, des photos de bébés émaciés qui choquent et alertent sur la crise humanitaire déclenchée par le conflit au Soudan du Sud. Et puis Banksy de retour dans les rues de Londres. Une statue de l'artiste de rue engagé est apparue dans la capitale britannique il y a quelques jours.
4: Des discussions très positives avec l'Iran, Donald Trump change encore une fois de ton.
5: Il avait d'abord rejeté la dernière proposition iranienne pour relancer les discussions de paix avant de promettre de l'examiner tout en doutant qu'elle soit acceptable. Il évoque finalement donc des discussions très positives alors que Téhéran dit avoir reçu hier soir la réponse de Washington à son plan en 14 points. Difficile pour autant d'écarter complètement le spectre d'un retour de la guerre ce matin alors que Donald Trump annonce une opération dans le détroit d'Ormuz dès aujourd'hui. La marine américaine va y escorter des navires bloqués dans le Golfe depuis le début de la guerre. Une annonce qui provoque de nouvelles tensions entre Washington et Téhéran, Serge Ghazi.
6: Le président de la Commission des affaires étrangères du Parlement iranien a mis en garde les États-Unis contre toute intervention dans le détroit d'Ormuz en affirmant que ce sera une violation du cessez-le-feu. Le détroit d'Ormuz et le Golfe Persique ne seront pas gérés par des tweets illusionnistes de Trump, a-t-il prévenu. La tension est montée d'un cran avec les derniers tweets de Donald Trump. Un navire marchand accosté près du port d'Al-Fajira aux Émirats a été touché par un projectile. Hier soir, les médias iraniens ont également rapporté que les membres d'équipage de plusieurs navires stationnés près des côtes des Émirats avaient reçu des avertissements pour quitter immédiatement leur navire. De son côté, l'Iran a ordonné l'immobilisation d'un autre navire près des côtes iraniennes pour vérification des documents. Mais dans le même temps, alors que les négociations continuent en coulisses entre l'Iran et les États-Unis, les Américains ont annoncé qu'ils avaient remis au Pakistan l'équipage d'un navire iranien, le navire Tuska, intercepté le 19 avril dernier, et que le bâtiment lui-même sera remis aux Iraniens.
5: Le détroit d'Ormuz toujours au cœur des tensions et l'avertissement de la première ministre japonaise ce matin. Son blocage a des répercussions énormes dans la région Asie-Pacifique, dit-elle depuis l'Australie, où elle a rencontré le premier ministre Anthony Albanese pour évoquer notamment la question de l'approvisionnement en énergie.
4: Donald Trump bien mal en point dans l'opinion américaine.
5: Le conflit en Iran décrié de jusque dans son camp et ses conséquences économiques qui pèsent lourd dans le quotidien des Américains. Alors qu'il avait été réélu il y a un an et demi sur la promesse de ne pas relancer de guerre et de résoudre le problème du coût de la vie, Plus de 3000 manifestations ont été organisées aux États-Unis ce week-end. Le président et les républicains se retrouvent aujourd'hui en difficulté à tout juste 6 mois des élections de mi-mandat, Karine Hutton.
7: Donald Trump continue à minimiser les inquiétudes des Américains, martèle que tout rentrera dans l'ordre et surtout que les prix à la pompe devraient chuter dès que le détroit d'Ormuz s'ouvrira. Mais cela ne suffit plus à rassurer les électeurs à qui il avait promis une baisse du coût de la vie et qui se rendront aux urnes dans 6 mois. L'essence n'a jamais été aussi chère qu'en 2022, quand la Russie a attaqué l'Ukraine. Ces électeurs ont refait entendre leurs préoccupations dans la rue ce week-end.
8: Les familles ne parviennent plus à se nourrir. Nous, de notre côté, nous n'arrivons plus à mettre de l'essence dans nos voitures pour déposer nos enfants à l'école et aller les récupérer. Nous sommes obligés de choisir entre payer la facture d'électricité ou faire le plein de la voiture. C'est démoralisant.
9: Trump nous pousse au bord d'une crise économique alors qu'il devrait investir dans des initiatives pour améliorer notre économie.
7: Un nouveau sondage estime que 27% des Américains seulement approuvent la façon dont Donald Trump gère l'économie, 63% le désapprouvent, ce qui inquiète les Républicains. La Maison-Blanche, elle, continue à acclamer que la situation est meilleure que sous Joe Biden, mais l'argument peine de plus en plus à convaincre. Karine Hutton, New York, RFI.
4: À la une également ce matin, Julien, un double sommet pour rapprocher l'Arménie de l'Europe.
5: La capitale arménienne, Yerevan, accueille ce lundi le sommet de la communauté politique européenne, Forum informel qui regroupe la quasi-totalité des pays du vieux continent, à l'exception de la Russie et de la Biélorussie. Il sera suivi demain par un sommet Arménie-Union européenne, alors que l'Arménie a suspendu il y a 2 ans sa participation à l'organisation de sécurité collective chapeautée par la Russie. Ces deux rencontres marquent bien une volonté de se rapprocher de l'Europe pour mieux s'éloigner de Moscou. C'est en tout cas l'analyste de Torniquet Gordadze, professeur à Sciences Po et spécialiste du Caucase.
10: Complètement étrée dans cette guerre qu'elle a lancée contre l'Ukraine. Et donc ce n'est plus les mêmes moyens, y compris les forces militaires que la Russie avait déployées en Arménie ont été sensiblement réduites. Il y a moins de présence des gardes frontières russes également qui étaient présents en Arménie depuis une vingtaine d'années. Second facteur, c'est qu'il n'y a plus de guerre entre l'Arménie et l'Azerbaïdjan au sujet du Karabakh. Ce conflit du Karabakh mettait en danger sur le plan sécuritaire l'évolution de l'Arménie. La dépendance vis-à-vis de la Russie était liée à ce conflit. Ce conflit s'est achevé récemment. L'Arménie a dû renoncer au contrôle du Karabakh. Mais un échange, justement, c'est parfois des grandes défaites viennent de nouvelles perspectives. Et cette perspective, justement, de retrouver en quelque sorte sa souveraineté, dépendre moins de la Russie, découle aussi de cette absence. Ce facteur, la guerre du Karabakh.
5: Le chercheur Torniquet Gordadze au téléphone de Daniel Valo et la guerre en Ukraine qui sera d'ailleurs au cœur du forum de la CPE aujourd'hui. Yerevan sera aussi le théâtre ce lundi d'un autre pivot diplomatique. C'est une première. Le Premier ministre Mark Carney sera de la partie. Premier ministre canadien, lui qui décrivait au mois de mars le Canada comme le plus européen des pays non européens. Il assume désormais sa volonté de rapprochement avec l'Europe alors que la confiance s'érode envers les États-Unis, la Philippe.
11: Un Premier ministre canadien invité à un sommet normalement réservé aux dirigeants européens, la scène pourrait avoir des airs d'anomalie géographique. Elle traduit pourtant un rapprochement si marqué entre Ottawa et Bruxelles que le quart des Canadiens appuie désormais l'idée que leur pays devienne le 28e membre de l'Union européenne. Mais la ministre des Affaires étrangères, Anita Anand, a tempéré ses spéculations.
12: Ça, ce n'est pas l'objectif pour nous.
11: Comme elle l'a rappelé la semaine dernière, il n'est pas question d'adhésion.
12: C'est une question
11: pour nous, comment est-ce que nous pouvons diversifier notre économie, comment est-ce que nous pouvons bâtir nos chaînes d'approvisionnement, comment est-ce que nous pouvons servir l'économie domestique, y compris la protection de la sécurité de notre pays. Des priorités qui sont justement au cœur des discussions en Arménie, alors qu'Ottawa élargit ses appuis face à Washington. Preuve de ce virage, le premier ministre canadien Mark Carney a sillonné 11 pays européens en un an. Il y a signé des accords stratégiques sur l'énergie, la défense ou encore les microcritiques. Autant de dossiers où l'Europe s'impose désormais comme un contrepoids à l'imprévisibilité américaine. Nanafia Liber, Montréal,
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14: RFI 709 à Djouba, au Soudan du Sud, c'est une tragédie humanitaire qui se déroule à bas bruit.
15: Alors que depuis janvier, plus de 300 000 habitants de l'état du Jonglei ont été déplacés par le conflit qui fait rage dans le nord de cet état entre l'armée sud-soudanaise, fidèle au président Salva Kiir, et les forces de l'opposition loyale au vice-président Riek Machar, toujours détenu à Djouba. L'ONU avertit qu'une partie de ces déplacés est aujourd'hui menacée par la famine. Et comme pour confirmer et illustrer ce risque, des images choquantes de bébés extrêmement dénutris ont circulé ces derniers jours, Florence Mietto.
16: Prises par des journalistes locaux et publiées vendredi sur les réseaux sociaux, les images de bébés émaciés ont produit une véritable onde de choc, comme si la gravité de la situation humanitaire dans les zones de conflit devenait réelle. Sam Kwang Malwal, l'un des auteurs des clichés, dirige Akobo FM, une radio locale.
17: La situation à Akobo et Tirgol est extrêmement critique et des vies sont en danger. De nombreuses familles n'ont pas de quoi faire un repas par jour. Selon des témoignages recueillis sur place, des personnes meurent déjà de faim, de maladies, de diarrhées et de manque de soins médicaux.
16: Christophe Garnier, chef de mission pour Médecins Sans Frontières au Soudan du Sud, confirme l'inquiétude de la communauté humanitaire concernant Tiergol en Éthiopie, où 114 000 Sud-Soudanais se sont réfugiés après avoir fui à Kobo.
18: On s'attend véritablement à une urgence en termes de nutrition, mais pas que, en termes épidémiques, choléra, la population boit l'eau de la rivière, utilise les extérieurs en visée de la latrine. On a affaire à une population qui a besoin de distribution alimentaire, mais qui a aussi un besoin immédiat et en urgence de support de santé, mais également en termes de protection, d'abri. Donc c'est une population extrêmement vulnérable, beaucoup de femmes, beaucoup d'enfants qui sont globalement laissés à l'abandon.
16: Une réponse humanitaire est en préparation selon MSF, mais l'insécurité persistante et les énormes difficultés logistiques avec le début des pluies ralentissent le travail. Florence Mietto, Djouba, RFI.
15: L'actualité africaine est Mali toujours à la une, alors que la ville de Kidal et le camp de Tessalit sont toujours aux mains des djihadistes du JIM et des rebelles du FLA dans le nord du pays. Situation plus floue en revanche dans le camp d'Aguelok, où deux premières informations faisaient état là aussi d'un départ des forces maliennes et de leurs alliés russes. Des signes de départ ont bien été rapportés, mais le camp n'a pas été abandonné. Le JIM continue aussi de mettre en place son blocus progressif autour de Bamako, et en raison du contexte sécuritaire, la compagnie Égyptaire annonce l'annulation de ses vols entre le Mali et la Mecque à l'occasion du pèlerinage.
14: Et puis, Julien, son identité est toujours aussi mystérieuse et son art toujours aussi engagé.
15: Le monde entier parle de lui chaque fois qu'une de ses œuvres à forte connotation politique apparaît par surprise dans les rues d'une grande ville. Banksy a encore frappé avec cette fois une statue érigée comme par enchantement en plein cœur de Londres il y a quelques jours. Elle attire depuis les fous de londoniens aussi intrigués que ravis. Reportage Emeline Vin.
19: Un costume appelé par un drapeau qui lui couvre le visage s'apprête à marcher dans le vide. Marc de Manchester est un symbole politique.
20: C'est un regard critique sur notre société, sur le fait que nous avançons aveuglément vers un futur de plus en plus incertain. Le drapeau ajoute un élément nationaliste. Ces dernières années, notre drapeau a été instrumentalisé par certains à des fins anti-immigration.
19: Symbole écologiste, anti-raciste ou bien juste anarchiste, chacun dans la foule imposant tira de son interprétation. La statue érigée vers le Parlement se dresse au milieu d'autres personnalités de l'époque impériale. Lisa peine à détacher son regard. Ici, c'est comme un temple aux grands hommes britanniques et la statue va tellement bien avec le reste. On dirait qu'elle a toujours été là. En plus, je me demande comment il l'a fait pour la mettre ici. C'est le charme de Banksy. Banksy a posté une vidéo où on voit des grues installer sa création au milieu de la nuit.
21: J'en ai entendu parler hier, alors j'ai dit à ma compagne, il faut qu'on aille la voir vite, avant que les autorités ne la retirent.
22: Le quartier de Westminster a
19: déployé des agents de sécurité pour protéger la statue, le temps, je cite, d'examiner ses options. Emmanuel Van Rossum, RFI.
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19: Julien Coquerel.

0: quand il brûle les déchets et qu'il a beaucoup fumé, j'ai mal à la poitrine.
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0: La banque ne va pas tenir un coup de baguette magique.
1: Malgré ce contexte, il doit tout de même passer l'essentiel de fin d'année sans avoir la certitude d'être diplômé.
0: C'est une charge morale qui est énorme. De l'angoisse, parce que quand on est en master 2, on est en médecine. On doit quand même faire un stage, écrire un mémoire. Mais là, t'es tout dans l'incertitude, sans boussole, sans indication. C'est un pilotage à vue.
1: L'université dit accompagner la quarantaine d'étudiants concernés tout en

0: et absolument pas de harcèlement.
1: Les trois quarts des universités refusent pourtant d'appliquer ce principe.
0: On n'a pas souhaité ça à Strasbourg. Pour une raison, c'est qu'on a aussi fait le choix d'utiliser les montants qui sont payés pour l'accueil de ces étudiants internationaux.
1: Accueillir mieux, la clé, selon elle, pour attirer plus d'étudiants extra-communautaires. Sur le campus, une intersyndicale d'enseignants et d'étudiants fait

0: comme les États-Unis, le montant des droits d'inscription sont tels que toute une population étudiante s'est endettée quasiment à vie.
1: Ces tarifs différenciés font peser un autre risque, selon cet enseignant, celui de perdre la richesse apportée par ses étudiants.

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4: 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RFI, 7h30 à Paris, 5h30 à Lomé et en temps universel. Bonjour Arthur Ponchelet.
6: Bonjour Andréane et bonjour à vous qui nous écoutez.
4: Une accalmie sur le terrain et les djihadistes qui tentent d'imposer un blocage.

La semaine dernière, ils étaient soupçonnés d'informer Ansarou, groupe terroriste lié à Al-Qaïda. L'actualité, ce sont aussi les ADF qui font des otages civils dans l'est de la RDC. L'appel de l'opposition au Tchad face à

Après avoir subi plusieurs attaques à Gourmararous, l'armée malienne y a mené des frappes aériennes pendant le week-end. Et l'Afrika Korps russe a multiplié les revendications invérifiables de djihadistes neutralisés dans les régions de Sékou, Mopti ou Nara. À Bamako, le JMIM met en œuvre son blocus. Des habitants expliquent que les routes menant vers Kaï, Ségou et Sikasso sont bloquées. Rien ne manque dans la capitale, mais certains ont commencé à faire des stocks. Vendredi, un important convoi de citernes a pu entrer à Bamako sous escorte militaire. Au cours des 8 derniers jours, d'effroyables scènes de lynchage ont eu lieu. Des hommes sans armes, accusés d'être des djihadistes, ont été brûlés et dépecés en pleine rue. L'aéroport de Bamako fonctionne, mais la compagnie Égyptair a annulé ses vols. Le lycée français de Bamako passe en enseignement à distance et ses salariés français ont ordre de quitter le Mali.

0: responsable du gouvernement local de Borgou, Abdoulaye Nassir, confirme le déploiement de miliciens nigérians et il estime possible la présence de Béninois du fait de la proximité de la frontière. Ce responsable local rappelle aussi qu'une récente directive de l'État du Niger
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0: nouveauté, l'espace précis de pâturage
2: et nouveauté,
0: le nombre

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2: Le logo de l'ONG APDF Mambasa, la base de l'alerte, dit ne pas connaître le nombre exact d'otages, mais les autorités coutumières parlent de plusieurs dizaines. Selon des sources militaires, il s'agit sans doute des recrutements forcés, mais des chercheurs pointent une opération à des fins économiques, car les ravisseurs demandent depuis quelques mois des rançons aux familles, un business qui a fait exploser le nombre des rapts dans l'Ituri.

0: garantir la traçabilité, la transparence et la durabilité en soumettant toute activité relative à la plante et à ses dérivés à autorisation. Une bonne nouvelle pour Hervé Omba Ovono, coordonnateur de l'ONG IDRC Africa qui développe la culture de l'iboga.
1: C'est une sage décision de la part du gouvernement gabonais qui va freiner la pression sur l'iboga sauvage. Il y a un trafic incroyable sur l'iboga sauvage. Cette décision va nous permettre de donner un véritable statut à l'iboga, permettre la transformation, le développement d'une filière locale de l'iboga.
0: Un fonds de soutien doit être créé et les communautés locales bénéficient des retombées.
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0: Ce projet va dans le bon sens, mais il attend de voir sa mise en œuvre.
4: Derrière ce texte, est-ce qu'il y aura une transparence au niveau des autorisations? Quelle sera la commission technique qui sera mise en place? Quelle sera la place réelle des communautés? Est-ce que ce partage se fera bien? Donc, nous sommes pour l'instant en attente.
0: De la filière pourrait permettre une meilleure valorisation économique et culturelle de l'iboga.

0: Auxerre. Et pourtant, les grandes maisons de négoces pétroliers annoncent un excellent premier trimestre pour cette année 2026. En fait, les perturbations ont permis à FM de réaliser des profits exceptionnels. 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
0: Des barils à un acheteur, ils peuvent gagner énormément. Évidemment, cela veut dire aussi.
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0: Ces bénéfices seront peut-être cependant moins.

0: sur la côte vendéenne.
1: C'est-à-dire que la France, des chefs d'entreprise tournent le dos à l'Afrique francophone au profit des pays anglophones?
2: Non, certainement pas. Je voudrais rappeler que, par exemple, le MEDEF a pris l'initiative il y a 5 ans de créer l'Alliance des patronats francophones, qui est une logique d'affaires en parallèle de ce qui peut exister sur le plan politique et culturel de longue date. Mais dans le rebattage des cartes du commerce mondial, on se doit de s'intéresser à toutes sortes de pays qui, francophones ou non, sont demandeurs.
1: Est-ce que quelquefois les opérateurs français sont

0: De la parole aux actes avec une décision concrète et c'est l'Allemagne qui en fait les frais.
1: Ah oui, les États-Unis vont retirer 5000 soldats actuellement stationnés en Allemagne dans les prochains mois avant peut-être plus menaces

0: Mer.
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2: Ismaël Jude est un écrivain qui aime ses semblables. 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
9: Et le blocage de ce passage stratégique a des répercussions énormes sur la
0: région Asie-Pacifique sur son approvisionnement en pétrole.
4: C'est ce que déplore ce matin la première ministre japonaise Sanae Takaichi, actuellement en Australie.
7: Dans le viseur de Washington, Paris, dans le viseur de Moscou, dans le viseur de Pékin, dans le viseur de Washington, dans le viseur de Moscou, dans le viseur de Washington, dans le viseur de 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permettant à Téhéran de continuer à générer des milliards de dollars de revenus. Pour la Chine, l'enjeu est d'abord économique. Première importateur mondial de pétrole, elle reste fortement dépendante des hydrocarbures, notamment du Golfe. S'approvisionner en brut iranien permet de limiter les coûts dans un contexte de croissance ralentie et de marge industrielle sous pression.
9: Mais la réponse de Pékin dépasse la seule logique énergétique.
7: En dénonçant des sanctions unilatérales contraires au droit international, faute d'aval de l'ONU,
9: la Chine rejette l'application du droit américain au-delà de ses frontières et défend sa souveraineté économique.
7: Un message politique clair adressé à Washington, alors que les tensions avec Téhéran restent vives.
9: À l'approche d'une rencontre entre Donald Trump et Xi Jinping, ce dossier pétrolier s'impose comme un nouveau point de friction dans une rivalité stratégique déjà globale.
7: Claire Broadhurst de Pékin, RF.
0: On a parlé de trois dents de l'opération américaine pour le débloquer, pour escorter les navires. Israël, de son côté, poursuit ses frappes au Liban. Un mort et 8 blessés hier dans le sud du pays. L'armée israélienne avait appelé à évacuer des localités de la région. Parmi les victimes, 4 étaient des secouristes, précise le ministère libanais de la Santé.
9: Et on va reparler de la situation au Liban avec notre grand invité international dans 10 minutes en ligne avec Gaëtan Plenel, ministre de la Culture libanais. Hassam Salamé, RFI, 6h06 à Bamako et en temps universel au Mali, un calme précaire, aucun affrontement n'a été rapporté pendant le week-end.
0: Les terroristes du Jnin et les rebelles indépendantes du FLA, le front de libération de l'Azawad contrôlent toujours Kidal et le camp de Tessalit dans le nord. Le FLA a publié ce week-end aussi un communiqué pour rejeter l'appellation terroriste utilisée non seulement par les autorités maliennes de transition, mais également par plusieurs acteurs de la communauté internationale dans leur réaction aux attaques du 25 avril. Alors, Quels sont les arguments du FLA pour rejeter cette étiquette de terroriste?
10: Le FLA se considère comme un groupe politico-militaire, aucun cas terroriste. Mohamed El Ramadan, porte-parole du FLA.
11: Le FLA
10: a un projet
0: Le président du Pérou a déclaré l'état d'urgence et s'est préparé à recevoir des vagues migratoires aux postes frontières. Mais deux mois après le changement de gouvernement au Chili, la situation situation n'a pas bougé à cette frontière, Martin Chabal.
11: C'est en hélicoptère que patrouille la police péruvienne le long de sa frontière avec le Chili.
12: Là, on peut voir les lignes des tranchées devant le futur mur et des patrouilles chiliennes. Le mur devrait faire entre 12 et 17 km.
13: Le général péruvien Francisco Lina Maya Martinez, jumelle en main, note tout ce qui se passe à la frontière entre les deux pays.
14: Mais au sol, bien sûr que son travail n'a pas changé, même depuis l'arrivée de Rousseau en casse-tête du chef du Chinois.
15: Je ne crois pas que le mur change grand-chose.
16: Pour l'instant, ça n'affecte pas le flux migratoire déjà existant.
17: En tout cas, ces derniers jours, il n'y a pas eu d'arrivée massive de migrants.
18: Si l'état d'urgence est mis en place pour le contrôle migratoire, il est désormais plus utile pour combattre le crime organisé à la frontière.
19: L'état d'urgence au Pérou permet d'avoir plus d'effectifs et de pouvoir combattre le trafic de drogue, le trafic d'armes, le trafic de migrants aussi, mais tout type de délits à la frontière.
20: La promesse du président chinois José Antonio Caste d'expulser 330 000 migrants illégaux qui avaient poussé le Pérou à réagir après son élection n'inquiète plus vraiment ce côté de la frontière.
21: Martin Chabal, Lima, RFI.
0: En France, Jean-Luc Mélenchon annonce sa candidature à la présidentielle de l'an prochain. Le chef de la France Insoumise, parti de gauche radicale, sera candidat pour la quatrième fois. Le Rassemblement national, parti d'extrême droite, sera son adversaire principal, a-t-il dit hier sur la chaîne TF1. Il y a urgence à ajouter Jean-Luc Mélenchon qui a cité la guerre, le climat, mais aussi une crise économique et sociale qui s'avance.
22: Le premier ministre refuse totale bâche, les mesures ciblées qui sont jugées insuffisantes sur le terrain, pêcheurs, agriculteurs, étrangers, transporteurs, tous alertent sur leurs difficultés.
23: Le premier ministre assume une stratégie des petits pas, on fait du sur-mesure, le style de répéter, il n'y aura pas d'arrosage d'argent public, prévient-il, les dispositifs seront adaptés en fonction de la durée de la guerre au Moyen-Orient, Sébastien Lecornu qui s'affiche en mouvement permanent pour contenir la grande sociale et conjurer le procès en immobilisme porté par ses oppositions.
0: Carlo Morteo du service politique de RFI.
24: Et Marion Cazeneuve pour ce journal. Merci à vous à Paris. Il est 8h13 dans 100 minutes. Notre invité du ministre de la Culture, Neptune FM, répond aux questions de Gaëtan.

0: en matière de transparence et de concurrence, ce qui ne semble pas être le cas ici.
1: Le problème, il est là, hein. Allez vite pour investir et attirer les investisseurs ou respecter les standards européens pour faire partie du...
0: Exactement, d'ailleurs, les investisseurs...

0: influence, au pluriel, où chaque acteur cherche à tirer son épingle du jeu et où tout le monde ne sera pas gagnant.
1: Stéphane Genest pour aujourd'hui l'économie sur RFI. À Paris, il est 8h19, on passe à notre invité. Ce matin pour répondre aux questions de Hassan Salamé, ministre libanais de la culture.
2: Bonjour Hassan Salamé.
3: Ce lundi 4 mai, votre agenda.
2: Hassan Salamé, est-ce que vous êtes avec nous?
3: Sortie à faire sur l'île Diop.
2: Alors on essaie de rétablir la liaison avec Hassan Salamé, ex-diplomate onusien, actuel ministre de la culture au Liban, pour parler évidemment de cette guerre. Vous disiez, Andréane Figure, depuis des mois, elle a fait déjà plus de 2600 morts, elle a fait aussi plus d'un million de déplacés. La situation est évidemment très difficile. Il y a eu des premières négociations. On va pouvoir en parler avec vous, Hassan Salamé. Vous êtes avec nous.
3: Jusqu'à son avènement.
4: Absolument.
2: Merci d'être avec nous. Un mort hier après des frappes israéliennes dans le sud du Liban. Il y en avait eu 3 la veille, 13 le jour d'avant. Je pourrais remonter comme ça sur plusieurs semaines. Tandis que le Hezbollah, lui, a revendiqué plusieurs attaques contre des troupes israéliennes. Tout ça malgré le cessez-le-feu du 17 avril dernier. Est-ce qu'on peut, Hassan Salamé, encore parler vraiment de cessez-le-feu? Dans les faits, il a été prolongé, mais dans la réalité,
4: c'est un demi-cessez-le-feu. Il concerne une baisse notoire des attaques aériennes dans la région de Beyrouth et de la Beka, mais il n'est pas du tout appliqué au Liban Sud, où les attaques, réparées d'autres, les destructions israéliennes d'immeubles, de villages tout entiers, l'évacuation forcée de dizaines de milliers aux Libanais continue de plus belle depuis. En réalité, dans l'espace de deux mois,
3: sur plein de sujets, la famille,
4: nous avons
3: l'amitié, la religion,
4: pratiquement 3000 tués et près de 7000 blessés du fait de cette guerre. Le taux a quelque peu baissé depuis qu'il y a eu une décision de cessez-le-feu, notamment dans la région de Beyrouth. Mais au sud, le nombre des tués et des blessés n'a pas vraiment baissé.
2: Mais le sud où ces bombardements israéliens sont quotidiens, Israël a tracé là-bas une ligne jaune de démarcation, une bande de territoire qui rappelle un petit peu ce qui s'est passé d'ailleurs à Gaza. L'armée israélienne, vous le disiez, y appelle les habitants à partir et puis elle dynamite méthodiquement leurs villages les uns après les autres. Est-ce que vous avez peur qu'Israël soit en train en fait d'occuper le Liban? Le pays jure que non, mais est-ce que c'est une crainte que vous avez avec le gouvernement libanais?
4: On a plusieurs craintes qui se superposent. On a d'abord la crainte que cette région au sud de la ligne dite jaune ne soit occupée pour de longues années. Elle est déjà une région où la tabula rasa a été appliquée, donc la population qui a dû le quitter forcée. Cette région ne peut pas songer y revenir avant longtemps, puisque tout a été détruit, les écoles, les mosquées, les églises, les écoles et bien entendu les habitations. Donc ça, c'est une région qui est une espèce de glacis, une profondeur d'une douzaine de kilomètres entre la frontière et l'intérieur du Liban. Mais ce qui arrive depuis 3-4 jours, ce sont des attaques assez sévères, assez féroces.
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0: sur la côte vendéenne.
1: Il y a plusieurs mois déjà. Nous négocions avec l'ONU, nous négocions avec l'UE.

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0: L'actualité, c'est aussi la détention depuis 10 jours de l'opposant Affectio au Togo. Notre dossier au Bénin et la galère des habitants de Cotonou qui peinent à se loger. Et puis une dernière soirée d'anthologie. Hier soir au FEMUA d'Imbokro. RFI y était. Reportage dans 10 minutes.

0: du FLA. Le ministre de la Défense tué, les villes de Kidal et de Tessalit aux mains des djihadistes. Bonjour David Bachet.
1: Bonjour, bonjour à tous.
0: On fait le point avec vous sur la situation. Pour l'heure, un calme précaire règne sur le terrain. Aucun affrontement n'a été rapporté ce week-end.
2: Dans le nord, la ville de Kidal est toujours aux mains du FLA et du JNIM qui contrôlent également Tessalit depuis vendredi. Ce camp a été déserté par l'armée malienne et l'Afrika Korps russe. Leur convoi est ensuite arrivé à Aguelop où les signes d'un départ ont aussi été rapportés mais qui n'a pas été abandonné. Les habitants des régions du nord s'interrogent sur la prochaine cible des groupes armés. Après avoir subi plusieurs attaques à Gourmararousse, l'armée malienne y a mené des frappes aériennes pendant le week-end. L'Afrika Korps russe a de son côté multiplié les revendications invérifiables de djihadistes neutralisés dans les régions de Ségou, Mopti ou encore Nara.
0: Et à Bamako, David, où le JNIM opère sans le FLA, les djihadistes mettent en œuvre leur blocus.
2: Oui, plusieurs axes reliant la capitale au reste du pays sont coupés. Des habitants expliquent ne plus pouvoir emprunter les routes menant vers Kaï, Ségou et Sikasso. Rien ne manque à ce stade dans la capitale, mais certains ont commencé à faire des stocks par précaution. Vendredi, un important convoi de citernes a tout de même pu entrer dans la capitale sous escorte militaire. Au cours des 8 derniers jours, d'effroyables scènes de lynchage ont eu lieu. Des hommes sans armes, accusés d'être des djihadistes, ont été brûlés et dépecés en pleine rue. Impossible de connaître le nombre de cas précis, certaines sources parlent d'une dizaine. L'aéroport de Bamako fonctionne, mais la compagnie Égyptaire a annulé ses vols pour le pèlerinage, affectant 4000 passagers, en raison notamment du contexte sécuritaire. Le lycée français de Bamako passe ce lundi en enseignement à distance et ses salariés français ont ordre de quitter le Mali.
0: David Bachet, merci à vous. Et Maître Moumtaga Tall, avocat, homme politique et défenseur de la démocratie malienne, a lui été enlevé

0: Son enlèvement n'a fait l'objet d'aucune explication officielle et reste en dehors de toute procédure légale. Dossier complet à lire sur RFI.fr.
1: Soupçonné d'avoir fomenté un coup d'État, 6 Nigérians de retour devant la justice aujourd'hui.
0: Ce sont des militaires à la retraite, mais aussi des civils. Ils comparaissent pour trahison, terrorisme ou encore blanchiment d'argent. 13 chefs d'accusation au total. Les 6 accusés ont tous plaidé non coupables. Le Nigeria, ce sont aussi ses témoignages.

0: djihadistes alliés à Al-Qaïda au Maghreb islamique. Contactées par RFI, les armées nigérianes et béninoises n'ont pas fait de commentaires.
1: Plus que jamais, Arthur, le torchon brûle entre le président sénégalais et son premier ministre.
0: Bassirou Diomaye Faye, qui sans le nommer, est revenu sur ses divergences avec Ousmane Sonko. C'était samedi soir dans une longue interview à la télévision. Le Sénégal n'a pas besoin d'un messie, a dit le chef de l'État, parlant aussi de personnification du projet du PASTEF. Pour l'heure, ajoute-t-il, il a toujours confiance en son premier ministre, mais se dit prêt à nommer un nouveau chef de gouvernement si cela venait à changer.
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0: Pour Neptune FM. Professeur Neptune de sciences FM. Politiques à l'université Gaston Berger. C'est très clair.
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0: Entre les deux hommes, la rupture est presque consommée.
3: Il n'y a pas d'ambiguïté dans ses réponses. Et là,

0: assez de logements. Et quand ils sont disponibles, c'est souvent à des prix exorbitants. Illustration donc à Cotonou, où trouver un toit relève bien souvent du...
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3: Pour obtenir un logement à Cotonou, c'est la croix et la bannière. Florent nous raconte son expérience quand il cherchait une maison.
4: On avait visité vraiment assez de maisons. À chaque visite, on payait de l'argent. Ils nous ont envoyé la photo de là où on est actuellement. On avait dit qu'on allait prendre. Et dans un laps de quelques jours, en fait, ils nous ont envoyé des messages publics sur la plus disponible que quelqu'un de Braco. On a l'impression qu'il y a beaucoup de démarcheurs et tout d'un seul coup.
5: Une fois que le locataire trouve le bien qui lui va,

étant manifestée par le vote d'une loi, il reste la mise en œuvre de la loi. Pourquoi on n'utilise plus des mots pour tromper les locataires et faire greffer les droits d'entrée au loyer? Donc notre rôle, c'est de faire des sondages et de déposer sur la table du gouvernement.

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3: Bonjour à tous et bienvenue dans cette nouvelle chronique culture de la Pokitech. Aujourd'hui, je vais vous parler de la saison 1 de l'anime Spy X Family. C'est un anime japonais de genre comédie, action, drame qui a été créé par Kazuhiro Furuhashi et diffusé sur TV Tokyo. Il a été diffusé pour la première fois en France le 9 avril 2022 et il est actuellement en cours avec 3 saisons disponibles. Côté casting vocal, on retrouve notamment Takuya Eguchi dans le rôle de Twilight Lloyd Folger, Saori Hayami dans le rôle de Yoru Braillard, Atsumi Tanizaki dans le rôle de Anya, Kensho Ono dans le rôle de Yuri Braillard et Hiroyuki Yoshino dans le rôle de Frankie Franklin.
2: À transcender le public.
3: Donc le résumé de cette année, Twilight, le plus grand espoir du monde, doit pour sa nouvelle mission créer une famille de toutes pièces afin de pouvoir s'introduire dans la plus prestigieuse école de l'aristocratie. Totalement dépourvu d'expérience familiale, il va adopter une petite fille en ignorant qu'elle est télépathe et s'associer à une jeune femme timide sans se douter qu'elle est une redoutable tueuse à gages. Ce trio atypique va devoir composer pour passer inaperçu tout en découvrant les vraies valeurs d'une famille unie et aimante.
0: On l'a fait à Dimbo Pro, la fête aussi
3: concernant
0: à Paris hier soir.
3: Concernant maintenant mon avis, eh bien, j'ai Fally toujours Poupa, tendance à éviter les œuvres qui font l'objet d'une grande hype
0: historique au Stade
3: et ça a été le cas avec Spy X
0: spectateurs sur deux
3: et il faut vraiment que j'arrête de faire ça parce que j'ai finalement pris le temps de découvrir la première saison de cet animé et qu'est-ce que c'est bien. C'est le combo parfait entre humour et sérieux avec des sujets assez importants et graves comme la guerre et ses conséquences, notamment sur les enfants, mais aussi toutes ces choses horribles qui peuvent être faites en la prenant comme justification. Enfin ça, c'est quand même un message de fond qui ne nous est pas balancé en pleine tête à longueur du temps, puisqu'on est bien plus ici sur une série qui se veut humoristique grâce au pouvoir des télépathes de Anya et la tonne de quiproquos entre Twilight et Yor. Cette famille factice est vraiment super attachante et drôle, la palme revenant clairement à Anya, la star de cet animé, qui est rafraîchissante et avec sa franchise candide et ses grimaces.
4: À Paris, tout de suite.
3: J'ai un peu moins apprécié les épisodes avec le frère de Yor, qui est carrément creepy, ainsi que le personnage de Nocturna, auquel je ne me suis pas vraiment attachée.
5: Bonjour à toutes et à tous.
3: La presse africaine, j'accorde la note de 4,5 sur 5 à cette première saison, et j'ai hâte de pouvoir découvrir la suite.
6: Lâché de toutes parts, écrit le potentiel accusé de soutenir les rebelles de la FCM 23,
3: qui a été créé par Kazuhiro Furuhashi, est actuellement en cours avec 3 saisons.
6: C'est
3: tout pour la chronique d'aujourd'hui, j'espère qu'elle vous aura plu. Je vous donne rendez-vous dès demain pour une émission de la Pokitech. Sur ce, bye bye.
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1: Sommet de la communauté politique européenne, la CPE. Ça se passe à Yerevan, en Arménie, avec pas mal de dirigeants réunis. Emmanuel Macron, Keir Starmer ou encore Volodymyr Zelensky, mais aussi le Premier ministre canadien, Mark Carney, invité de cette session. Il va être question, entre autres, du soutien à l'Ukraine, mais aussi de la lutte contre le narcotrafic. La situation au Mali, également à la une. Un calme précaire règne dans le pays. Aucun affrontement rapporté ce week-end. À Bamako, le blocus imposé par les djihadistes du Jnim se met progressivement en œuvre dans le nord. La ville de Kidal est, elle, toujours aux mains du FLA et du Jnim, qui contrôle aussi Tessalit depuis vendredi. Et puis en Australie, ça commence aujourd'hui les audiences publiques pour la commission d'enquête sur la tuerie de la plage de Bondi, cet attentat qui a fait 15 morts au mois de décembre dernier, lorsqu'un peu de sauter son foule rassemblée pour une fête juive.

depuis la brouille de 2024, l'Algérie importe beaucoup moins de produits français, exemple les céréales, les bovins. Est-ce que ces exportations françaises vont reprendre après votre visite à

0: grand forum d'hommes d'affaires où sont attendus 2000 participants africains.
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0: 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Au profit des pays anglophones?
2: Non, certainement pas. Je voudrais rappeler que, par exemple, le MEDEF a pris l'initiative il y a 5 ans, l'Alliance des patronats francophones, d'affaires en parallèle de ce qui peut exister sur le plan politique et culturel de longue date, mais le grand rebattage des cartes dans le commerce mondial, on se doit de s'intéresser à tous les pays, francophones ou non,
0: qui sont demandeurs. Est-ce que, quelquefois, les opérateurs français sont pas un peu plus timides que la Chine, dans certains pays africains?

Jerry a été plusieurs fois aux commandes. Ah, hé, tu as trouvé. C'est le fameux parti de gouvernement. Donc, en gros, c'est dans la rue devant nous, avec nous, et ils nous disent de continuer pour eux parce qu'ils ont l'expérience. C'est un peu comme le cuisinier que tu veux embaucher et qui te dit aujourd'hui, cuisinier expérimenté, hein, ça fait 20 ans que je rate la cuisson des pâtes. Parti de gouvernement, en gros, c'est

0: temps de revenir acrobatique dans la lucarne. À demain.
1: Merci Maman. On vous retrouve demain à la même heure. RFI Matin, la suite. C'est le journal et la revue presse internationale. Bienvenue si vous nous rejoignez.

0: désir de l'époque communiste pour construire des logements suscite la controverse. On pourrait évoquer l'histoire de la RDA et ses prolongements dans la même année.
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2: Merci d'écouter RFI. Les 9h à Paris, 8h à Brazzaville et 11h à Yerevan. Et Julien Coquelin pour le journal.
3: Et avec un sommet aujourd'hui en Arménie, la communauté politique européenne se réunit à Yerevan en présence pour la première fois de Mark Carney, le premier ministre canadien, qui se rapproche de l'Europe pour mieux s'éloigner des États-Unis. On appelle notre envoyé spécial sur place dans un instant. L'actualité, c'est aussi l'avertissement de l'Iran. Alors que Donald Trump annonce une opération pour débloquer les navires coincés aux abords du détroit d'Ormuz, la marine américaine sera frappée si elle s'en approche, affirme Téhéran. On parle aussi dans ce journal de la guerre, de la communication entre les deux pays à grand renfort d'intelligence artificielle, c'est notre dossier de ce matin. Dans cette édition aussi, Jean-Luc Mélenchon, candidat à la présidentielle pour la quatrième fois en France. Et puis du rodéo à dos de zébu, ça s'appelle la Zafka et c'est une tradition à Madagascar. Reportage sur la grande île à la fin de ce journal.
2: C'est un forum de discussion informel qui réunit deux fois par an les dirigeants de presque tous les pays européens.
3: Qu'ils soient membres ou non de l'Union européenne, et à l'exception de la Russie et de la Biélorussie, la communauté politique européenne, la CPE, se réunit aujourd'hui en Arménie, en présence notamment d'Emmanuel Macron, lui qui a lancé cette initiative en 2022. Bonjour Valérie Gasse.
4: Bonjour Julien.
3: En direct avec nous de Yerevan, ce 8e sommet de la CPE sera notamment marqué par une première.
4: Oui, la première, c'est la présence du Premier ministre, vous l'annoncez, le Premier ministre canadien Mark Carney, un représentant du continent américain chez les Européens, tout un symbole, au moment où Donald Trump fait encore et toujours plus peser de menaces sur l'Europe en promettant notamment de nouvelles sanctions douanières et de retirer ses troupes d'Allemagne. La présence de Mark Carney, c'est donc d'abord un message au président américain, un signal transatlantique selon l'Élysée, la marque d'une affinité entre le Canada et l'Europe sur les enjeux de compétition, de sécurité et sur le soutien à l'Ukraine dont il sera bien sûr question aujourd'hui. Volodymyr Zelensky est présent à Erevan. Dès son arrivée au sommet, Emmanuel Macron a d'ailleurs commenté la dernière annonce de Donald Trump sur le lancement d'une opération pour débloquer les navires dans le détroit d'Ormuz et a fait part de ses interrogations en déclarant « Je ne sais pas quelle est cette initiative » et en pointant les évolutions de la position américaine depuis l'annonce de cessez-feu, le blocus de l'Iran. Emmanuel Macron qui a redit qu'il n'était pas question de participer à une opération de vive force dans un cadre qui n'est pas clair et a appelé à la réouverture du détroit d'Ormuz concerté entre les États-Unis et l'Iran.
3: Valérie Gasse-Yerevan pour RFI, merci beaucoup, on suit avec vous ce sommet de la communauté politique européenne en Arménie aujourd'hui et on évoquait cette annonce de Donald Trump d'une nouvelle opération américaine dès aujourd'hui pour débloquer les navires aux abords du détroit d'Ormuz. L'Iran a rapidement répondu hier soir en prévenant que toute intervention américaine dans le détroit serait considérée comme une violation du cessez-le-feu. Téhéran ajoute ce matin que l'armée américaine sera attaquée si elle s'approche du détroit, alors qu'un navire a été touché ce dimanche par des projectiles inconnus au large des Émirats arabes unis. Situation toujours tendue, malgré le changement de ton de Donald Trump, qui a évoqué hier des discussions très positives avec Téhéran. La diplomatie iranienne a confirmé dans la foulée avoir reçu une réponse américaine à son plan en 14 points.
2: Et si le cessez-le-feu tient encore pour l'instant sur le terrain, l'Iran et les États-Unis continuent de se mener une autre guerre.
3: C'est de la communication et c'est notre dossier de ce matin, Jean-Noël Mienne. On voit depuis le début de la guerre fleurir sur les réseaux des clics de propagande relayés aussi bien par la Maison-Blanche que par des comptes pro-iraniens. Ils sont souvent générés par intelligence artificielle et Noé, on appelle ça la slopaganda.
5: Oui, c'est la contraction de l'anglais. Slop et propaganda. Les slops, c'est littéralement la bouillie, désigne ces vidéos qui inondent de nos réseaux sociaux, des images virales, du contenu jetable, sans réel intérêt, massivement partagé, et au service ici de la propagande d'État, côté iranien comme américain. À Washington, la production est signée de White House, la Maison Blanche. Elle tournage de celle-ci, des extraits de production hollywoodienne avec des stars prêtes à en découdre, entrecoupées de bombardements en Iran, des images utilisées sans le consentement des acteurs, résultat, choc, indignation et buzz.
3: Côté iranien, on peut parler d'une production plus artisanale.
5: Au départ, en tout cas, oui, écoutez ce trentenaire américano-israélien, installé à Hawaï, il se lance dans la production de ses vidéos avec des bombardements américains sur une école au premier jour de la guerre. 120 enfants tués, selon le dernier bilan officiel, il est interrogé depuis Téhéran par notre correspondant Serge Gazi.
6: Après les attaques terroristes sur l'école Lina et la mort de notre leader Khamenei, j'étais vraiment bouleversé, très en colère. Je ne pouvais pas rester là, regarder sans rien faire. En tant que père, je n'arrêtais pas de penser au moment où mes enfants, quand ils seraient grands, me demanderaient « Papa, qu'est-ce que tu as fait quand tout ça est arrivé ?» Je voulais voir les regarder dans les yeux et leur donner une vraie réponse. C'est à ce moment-là que l'idée est venue.
5: Dans la vie, Marty et Matt étaient infirmiers pédiatriques, mais en ligne, ils postent au moins une vidéo par jour. Dans l'un de ses derniers tubes, un personnage en Lego, vous savez, les Lego, ce sont ces jeux en briques, en plastique. Son personnage de Lego, donc, est coiffé d'une couronne.
3: Le roi narcissique, c'est le titre du morceau qu'on entend.
5: Oui, narcissique, figurez-vous que ici, ça s'écrit T-R-U-M-P, Trump, selon le rappeur. Sa voix comme les images sont générées par l'intelligence artificielle. Tu parles comme un dur, mais t'es pas foutu d'obtenir un accord, se nomme-t-il. Allez, on en écoute une dernière. Ici, pas de parole, c'est le compte pro-iranien Exclusive Media qui publie, toujours en Lego, des avions israéliens qui rasent des routes, des enfants morts et Benjamin Netanyahu qui boit leur sang. La BBC a interviewé l'un des créateurs, il reconnaît que le gouvernement iranien fait partie de ses clients.
3: Mais oui, la propagande de guerre, ça n'a rien de très nouveau.
5: Non, mais c'est la première fois que l'intelligence artificielle est utilisée à cette échelle, des images ludiques, parfois enfantines, qui rendent la guerre presque amusante, mais qui déshumanisent surtout les victimes, parce que derrière ces vidéos, il y a des morts qui, eux, n'ont rien à faire.
3: Noé Pignez, la guerre de la communication Iran-États-Unis à grand renfort d'IA. Merci beaucoup pour notre dossier du jour. Et des morts bien réels, il y en a notamment au Liban, un mort et 8 blessés dans des frappes israéliennes. Et alors que l'armée israélienne avait appelé hier à l'évacuation de plusieurs villages au-delà de la zone qu'elle contrôle dans le sud du pays, 4 blessés hier sont des secouristes touchés par une frappe à côté d'un centre du Comité islamique de la santé affilié au Hezbollah. Le ministre de la Culture, Hassan Salamé, dénonce ce matin des crimes de guerre. Il était notre invité tout à l'heure dans RFI Matin et c'est à réécouter sur RFI.fr.
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3: 9h07
7: à Paris, en France, c'est de 4 pour Jean-Luc Mélenchon.
3: Le leader de la France Insoumise se lance dans la course à l'Élysée pour la quatrième fois après s'être arrivé troisième au premier tour en 2022 avec près de 22% des voix. Jean-Luc Mélenchon a officialisé sa candidature hier soir à la télévision à moins d'un an de l'élection présidentielle. Pas de surprise. Victor Guillaume, même s'il a laissé un temps plané de doute. Le 10 avril 2022, le soir de la défaite au second tour de la présidentielle, le leader insoumis avait eu ces mots.
8: Eh bien, on n'y est encore pas arrivé, faites mieux. Merci.
3: Jean-Luc Mélenchon est resté la figure tutélaire de LFI, pas présent à l'Assemblée, mais très actif sur ses réseaux, son blog, dans les meetings. Je n'ai pas changé d'avis, c'est le contexte et l'urgence qui explique cette quatrième candidature, justifie le responsable politique de 74 ans.
9: Nous sommes menacés d'une guerre. Nous sommes menacés par un changement spectaculaire du climat. Face à tout ça, pour pas simplement se contenter de réagir, mais dans chaque crise, pour tenir bon, Eh bien, ça ne s'improvise pas.
3: Durant ce court entretien, Jean-Luc Mélenchon décline des marqueurs de LFI, critique Israël et des États-Unis, critique de la police, défense du concept de Nouvelle France. Il moque aussi la multiplication des candidatures à gauche dans le bloc central et à droite.
9: C'est la confusion. C'est irresponsable. Nous, c'est carré. Il y a un programme. Un seul candidat.
3: Et alors qu'un an d'échéance, les sondages de second tour le montrent en position peu flatteuse, Jean-Luc Mélenchon affirme pouvoir battre à plat la couture le RN, pourtant bien plus confortablement installé dans les enquêtes d'opinion. Victorien Vivium et Jean-Luc Mélenchon qui a qualifié hier soir le Rassemblement National d'adversaire principal pour sa campagne.
7: L'extrême droite à la manœuvre en Suède depuis 2022, elle qui soutient le gouvernement de droite et qui a fait sérieusement infléchir la politique du pays.
3: semaine suivante, notamment d'avoir augmenté d'au moins 60% les renvois de migrants, et à quelques mois des élections législatives, le durcissement de la politique migratoire franchit un nouveau cap en Suède. Il sera désormais difficile d'obtenir la nationalité suédoise. Le Parlement a adopté de nouvelles règles qui entrent en vigueur le 6 juin prochain et qui s'appliqueront rétroactivement. Même ceux qui avaient déjà déposé un dossier conforme pourraient être concernés. C'est une première en Europe. 100 000 personnes en attente d'un passeport plongées aujourd'hui dans la colère et l'incompréhension. Odile Ferrer a rencontré Lundell à Stockholm pour RFI.
10: Ça fait déjà 3 ans que James, 46 ans, a demandé la nationalité suédoise. Mais peu importe, ce Britannique sera désormais lui aussi soumis au durcissement des nouvelles règles pour obtenir le passeport suédois.
11: Je me sens frustré. J'ai vraiment travaillé dur pour construire ma vie ici, apprendre la langue. J'ai deux enfants ici, je suis propriétaire, je paye mes impôts. Je fais tout ce que je veux pour m'intégrer et faire partie de la société suédoise. Il y a quelque chose de déshumanisant dans tout ça. On se sent rabaissé. Cette incertitude a même des répercussions sur ma santé.
10: Désormais, pour devenir suédois, il faudra avoir résidé 8 ans dans le pays au lieu de 5 actuellement. Il faudra aussi gagner au moins 2000 euros par mois, passer de nouveaux tests de langue et il faudra aussi, je cite, mener une vie honnête, un concept encore flou et polémique. James est inquiet. Il n'est pas sûr que son salaire suffira. Pour lui, la Suède a mis en place un environnement de plus en plus dissuasif avec des procédures rallongées ou des dossiers qui n'aboutissent pas pour décourager les demandes de visa ou de nationalité.
11: C'est circadien. Je suis venu ici en partie pour fuir les discours de division et de haine. Et parfois, j'ai l'impression d'assister à un accident ralenti, de les voir reproduire les mêmes erreurs en Suède.
10: James ne compte pas abandonner. Il attendra autant que nécessaire. Ottilia Ferré, Stockholm, RFI.
7: RFI midi 31 à New Delhi, en Inde. Le suspense politique prend fin aujourd'hui.
3: Après un mois d'élection, le verdict des urnes est attendu dans 5 régions stratégiques du Bengale au Kerala. Un cinquième de l'électorat national était appelé à voter pour élire les parlements locaux. Et si le scrutin est régional, les enjeux sont aussi nationaux.
12: C'est une journée de vérité politique pour l'Inde. Ce lundi, le dépouillement débute dans 5 régions clés du pays après un mois d'avril où les états-majors ont vécu au rythme d'un marathon électoral. Le poids de ces scrutins régionaux est massif. 190 millions de citoyens ont voté du Kerala au Tamil Nadu en passant par Pondichéry, l'Assam et le Bengale occidental. C'est un électeur indien sur 5 qui s'est rendu aux urnes pour ces législatives régionales. Pour le pouvoir central, le BJP de Narendra Modi, la mobilisation a été totale. Le Premier ministre et ses lieutenants ont jeté tout leur poids dans cette bataille car ces élections déterminent non seulement la couleur des parlements locaux mais pèsent aussi sur l'équilibre politique à New Delhi. Le duel le plus scruté reste celui du Bengale occidental, un bras de fer à distance personnalisé entre la dame de fer locale Mamata Banerjee et Narendra Modi. Le résultat du jour influencera les rapports de force en vue des élections générales de 2029. Abdullah Erali, New Delhi, RFI.
7: Dans l'actualité également, ce matin, 3 morts à bord d'un navire de croisière au large du Cap Vert.
3: C'est l'annonce de l'OMS hier qui fait état d'un possible foyer d'antivirus, une maladie transmise à l'humain par les rongeurs et qui peut provoquer un syndrome respiratoire aigu. Seulement un cas d'infection confirmé pour l'instant, mais 5 autres cas suspects recensés. L'un des patients est actuellement en soins intensifs en Afrique du Sud.
7: Et puis, terminons ce journal à Madagascar avec une tradition transmise de génération en génération.
3: Vous connaissez la corrida, Andrea, mais connaissez-vous la zafka, une sorte de tauromachie ancestrale, mais sans taureau. Ici, c'est un zébu qui est lâché dans l'arène et il n'est pas question de le tuer. En fait, c'est plutôt du rodéo. Le défi des athlètes est de s'accrocher le plus longtemps possible à la bosse du zébu sans tomber. Discipline réservée aux hommes et qui rassemble chaque année des milliers de spectateurs comme hier. À Antananarivo, arrive reportage Aurélie Goumont.
13: cette discipline n'est pas sans risque. Coups de corne, piétinement et chutes, les blessures sont fréquentes, parfois mortelles. Les participants ne gagnent que 30 à 50 000 arrières par événement, soit une dizaine d'euros. Et pourtant, pour Tahir, athlète de 25 ans, cet événement est avant tout une fête.
14: Je pratique la Zazaka depuis mes 15 ans. Avant de rentrer dans l'arène, je suis concentré. Mais c'est aussi un moment de fête pour nous, un moment qu'on partage tous ensemble.
13: Une tradition que les organisateurs espèrent voir inscrite au patrimoine culturel et matériel de l'UNESCO dans les prochaines années. Auréliquement, Antananarivo, RFI.
15: Et attention, ça va secouer. RFI Matin continue avec vous, André.
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24: Premier retrait des troupes américaines d'Allemagne. Le locataire de la Maison Blanche a en effet annoncé le départ de 5000 soldats américains.
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26: Un véritable tournant, Charlotte, dans les relations entre Washington et Berlin.
24: Donald Trump instrumentalise l'armée à des fins de vengeance personnelle, constate la Süddeutsche Zeitung. Pour le quotidien allemand, déclarer que l'Iran humilie l'Amérique.

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1: Une nouvelle semaine qui commence en ce lundi 4 mai. Votre agenda sur Neptune avec quelques sorties à faire sur Lille-Dieu pour cette semaine encore écourtée avec le vendredi férié comme la semaine dernière. Il y a du cinéma pour ce lundi au Ciné-Ilay avec deux films à retrouver. Donc à 18h tout d'abord, ce sera Michael en version originale. Un film biographique sur Michael Jackson, hein, bien sûr, qui retrace les débuts de sa carrière avec les Jackson 5 et jusqu'à son avènement en tant que superstar international. Le film ira jusqu'au Bad Tour, hein, à peu près juste avant les années 90, voilà, ça va pas plus loin. Michael Jackson dans ce film est incarné par Jafar Jackson, qui n'est rien d'autre que son neveu, le fils de Jermaine Jackson, qui a fait partie lui aussi des Jackson 5. C'est à retrouver ce soir, donc à 18h en version originale, et si vous voulez le voir en VF, eh bien ce sera demain à 21h. Ce soir, donc à 21h au Ciné-Ilay, ce sera Juste une illusion, une comédie dramatique qui marche pas mal en ce moment, hein. Il est beaucoup diffusé au Ciné-Ilay. C'est réalisé par Olivier Nakache et Eric Toledano. Ça se déroule en 1985. On retrouve le jeune Vincent, il a bientôt 13 ans. C'est un ado en banlieue parisienne, dans une famille de classe un peu moyenne. Il a un grand frère qui est distant et des parents toujours en conflit. Voilà, ça c'est sa vie. Et puis bah, lui, entre tout ça, il découvre un peu la vie. Il a des questions, il a des doutes sur plein de sujets, la famille, l'amitié, la religion, l'amour. On découvre tout ça en même temps que lui. Donc en 1985, dans l'époque, hein, avec la musique, les vêtements de l'époque, tout ça, c'est à retrouver ce soir à 21h. Demain, mardi, un nouveau rendez-vous à découvrir au pôle culturel du Petit Chiron. C'est les mardis de l'archéologie. Ça va parler, bien sûr, d'archéologie, vous en doutez. C'est donc un nouveau rendez-vous cette année avec des conférences qui auront lieu donc à l'auditorium du pôle culturel. Ça commence dès demain avec le premier qui sera sur l'art des premiers hommes avec donc Annabelle Chauviteau qui est archéologue au service patrimoine de la mairie de Lille-Dieu qui fera cette conférence. C'est à 18h demain, donc c'est gratuit, n'hésitez pas. C'est à l'auditorium du pôle culturel et puis il va y avoir comme ça bah, tous les mardis en mai et en juin. Les prochaines, ce sera le 12, le 19 mai. Voilà, ça va parler des îles du Poland au néolithique, de la taille du silex, des mégalithes, avec des invités aussi qui viendront. Il n'y aura pas que Annabelle, il y aura d'autres invités qui viendront parler de tout ça. Donc la première demain à 18h. Et puis demain, il y aura du cinéma aussi, avec à 18h Plus fort que moi en version originale, un film biographique anglais centré sur John Davidson, un Écossais atteint du syndrome Gilles de la Tourette depuis son adolescence. Il est né en 71, il s'est battu toute sa jeunesse, toute sa vie pour faire connaître et reconnaître cette maladie, puisqu'il a été victime de préjugés, de stigmatisation, tout ça pendant les années 80, jusqu'à devenir maintenant l'ambassadeur national du syndrome de la Tourette en Angleterre. C'est à découvrir demain à 18h. Puis demain soir à 21h, je vous l'ai dit, hein, c'est Michael, mais en version française cette fois. Voilà toutes vos sorties à faire sur Lille-Dieu.
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bonjour. Comment allez-vous ce jour ? Bien ce jour, nous sommes le 4 mai, qui est le 124e jour de l'année. Il reste 241 jours avant la fin de l'année. Si nous étions dans le calendrier républicain, nous serions aujourd'hui le quintidi 15 de Floréal 234, décade 23, jour du ver à soie. Non, pas à soie, à moi ou à toi, à l'autre, non, c'est le ver à soie, eux à la fin, un ver à soie. Mais qu'est-ce donc que le ver à soie ? Eh bien, le ver à soie, c'est la chenille du bombyx du mûrier. C'est un lépidoptère domestique originaire du nord de la Chine, élevé pour produire de la soie. Le bombyx est inconnu à l'état sauvage. Il résulte de la sélection par élevage appelée sériliculture. Alors, en Chine, on attribue la découverte du ver à soie à l'impératrice Lei Zhu. La légende raconte qu'elle buvait du thé sous un mûrier lorsqu'un cocon tomba dans sa tasse. Plouf ! Comme elle voulait le récupérer, un fil de soie s'en détacha et plus elle tirait, plus le fil s'allongeait. Oh ! L'enroulant autour de son doigt pour pouvoir tirer encore, elle ressentit une chaleur agréable. La miche. Alors l'impératrice en parla autour d'elle et cette découverte se propagea. La sériliculture était née. Voilà. Ce récit n'est que le plus connu de tous ceux qui expliquent la découverte de la soie. Bah oui, parce que si c'est une sélection qui a été faite par la sériliculture, comment veux-tu qu'elle ait trouvé la sériliculture par hasard ? Bon, enfin bref. Alors, en 1891, durant le carnaval de Paris, oui, bah, je vais vous dire pourquoi, les petites rondelles chutes du papier utilisées pour l'élevage du fer à soie furent utilisées comme projectiles au casino de Paris. Et ce fut le début de la vogue des confettis, dont la production massive commença peu après. Ah, voyez-vous comme c'est mignon, c'est beau tout ça. Autre calendrier, celui du ramassage des déchets. Alors, il y a deux sortes de ramassage de déchets ménagers, les ordures ménagères et les emballages. Les ordures ménagères, couvercle bleu, bon, tout cela, il faut sortir sa mule, c'est mieux de sortir sur la veille, hein, quand même. Et puis, après, il y a les emballages, c'est le couvercle vert ou jaune. Alors, pour les ordures ménagères, couvercle bleu, ça se passait ce matin pour la zone 1 et 2, et ce sera demain matin pour la zone 3 et 4. Après, mercredi, ce seront les emballages couvercle vert ou jaune dans la zone 1. Et puis, jeudi, ce sera les emballages vert, couvercle vert ou jaune dans la zone 3. Voilà, voilà. La, la, la, la. Bonne fête à qui ? Ben aux Sylvaine, pas Sylviane, Sylvaine qui a donné Sylvana, Sylvana, Floriane, ben il y a aussi les Florianes, excusez-moi. Alors Sylvaine qui a donné Sylvana, et puis Floriane, et puis pour les gars, il y a Sylvain forcément, et Florian, bien sûr. Salut Florian ! Dicton, alors il n'y a pas de dicton... Il n'y a pas un dicton par rapport au prénom, mais c'est un dicton général de mai. Rosée de mai fait tout beau ou tout laid. Oui, ce qu'on se parle là, bon, donc tu as de la rosée, ben, il fait beau ou pas beau. Bon. C'est un dicton. Alors le soleil, qu'est-ce qu'il a fait le soleil ? Eh bien, le soleil, il s'est levé ce matin à 6h47. Il se couchera à 21h24. La longueur diurne est donc de 14h36. Et en clarté, ben, on gagne 2 minutes 50 de clarté aujourd'hui. Bah oui, faut le savoir.

Bon, allez, une petite chanson, et puis après, on se connaît plus. Hein. Sinon, on se connaît, c'est pas fini. Et on va se connaître. Alors, donc, c'est une chanson qui parle du prénom aujourd'hui. J'en ai trouvé une, mais oui. Claude Valade, c'est une dame, c'est une Québécoise hein, qui chantait dans les années 60-70, je crois. Et là, elle chante Sylvain. Ça s'appelle Sylvain, c'est le nom de la chanson. Et c'est Claude Valade, donc, qui nous chante cette chanson. Il est 10h06 à la pendule de Neptune FM.

0: Sylvain Claude Valade. Ben oui, c'est beau. Et maintenant, on va passer à tout ce qui est marée, enfin mer, la mer, oui là, tout ce qui est maritime. On va commencer en léger différé avec le sémaphore de Saint-Sauveur qui crésille un petit peu ce matin. Il y avait des petits problèmes de communication. Bonjour, le sémaphore de Saint-Sauveur. Bonjour pour la météo, Marine.
1: Bonjour à tous du sémaphore de Saint-Sauveur pour la météo du lundi 4 mai. Alors, prévision pour la journée du lundi 4, un vent variable 1 à 3, fraîchissant ouest à nord-ouest 3 à 4 l'après-midi, parfois 5 au sud de Belle-Île. La mer sera plus agitée, dominée par la houle. Ouest à nord-ouest 0,5 à 1 mètre. Le temps peu nuageux à nuageux avec averse éparse le matin. L'humidité sera bonne, localement moyenne sous averse. La tendance pour la journée du mardi 5 mai, le vent sera nord 3 à 4, revenant nord-ouest l'après-midi, parfois 5 au sud de Belle-Île. La mer sera belle, un peu agitée, ou le ouest à nord-ouest 0,5 à 1 mètre, temps nuageux avec averse. L'humidité sera bonne, mais mauvaise sous précipitation. Voilà, toute l'équipe du sémaphore vous souhaite une excellente journée. À demain.
0: Mais bonjour, journée à vous. Oh, ça crépitait un petit peu, oui. C'était les interférences qu'il y avait ce matin, excusez-les. On va passer donc à, on va continuer avec ce qui est maritime, avec les marées. Alors aujourd'hui, eh bien, la marée était basse, enfin était pleine, pardon, à 6h32 ce matin. Et puis elle sera basse cet après-midi, enfin début d'après-midi, à 13h01 pour être nouveau haute à 18h49. Basse la nuit prochaine à 1h22, haute demain matin mardi à 7h03 et elle sera basse l'après-midi à 13h34 demain et demain soir la marée sera haute à 19h23. Les coefficients ce matin 76, cet après-midi 73, demain matin 69 et demain après-midi 66. Continuons avec les petits bateaux. Alors la compagnie Yeux Continent, la compagnie Yeux Continent, le bateau du matin bien sûr est parti de l'Île-Dieu vers Fromentine, il est parti. Il nous reste maintenant un bateau lent à 16h30 et un bateau rapide à 17h30 pour Île-Dieu Fromentine. Demain, compagnie Yeux Continent, Île-Dieu Fromentine, toujours un bateau rapide à 8h, un autre à 17h30 et un bateau lent à 18h30. On fait le trajet inverse, Fromentine, Île-Dieu par la compagnie Yeux Continent. Les bateaux du matin sont partis. Il nous reste un bateau ce soir qui partira de Fromentine vers l'Île-Dieu à 19h15. Demain, les bateaux Fromentine, Île-Dieu. Bateau lent à 7h15 et puis deux bateaux rapides, un à 9h30 et l'autre à 19h15. Passons à la compagnie vendéenne, pardon. Alors, Fromentine, Île-Dieu avec la compagnie vendéenne, c'est 15h30 et 18h30 ce matin, ça, aujourd'hui. Demain, ce sera 9h45, 15h30 et 18h30 également, Fromentine, Île-Dieu, toujours. Trajet inverse, Île-Dieu, Fromentine, c'est 14h aujourd'hui et 17h15 par la compagnie vendéenne. Et puis, demain, c'est 8h30, 14h15 et 17h15. Il nous reste Saint-Gilles-Île-Dieu, Île-Dieu Saint-Gilles. Saint-Gilles-Île-Dieu, le bateau du matin est parti. Demain matin, le bateau partira de Saint-Gilles vers l'Île-Dieu à 9h30. Il reviendra de l'Île-Dieu vers Saint-Gilles à 17h15 cet après-midi et demain également 17h15.

Allez, une petite chanson de Dave. Eh oui, pourquoi pas Dave? Pourquoi vous allez me dire, ben pourquoi Dave? Ben pourquoi pas? Je vous dis, parce que c'est l'anniversaire de sa naissance, monsieur Dave, aujourd'hui. Voilà, c'est pour ça. Alors, on va écouter un peu de Dave. Est-ce par hasard, Dave?

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Pauline Croz, Nuit d'errance. Pauline Croz, elle est comme Monsieur Dave, ils sont nés tous les deux un 4 mai. Voilà, c'est pour ça. Donc c'est son anniversaire aussi, c'est pas la même année, mais elle est née aussi un 4 mai, c'est pour ça qu'on passe un peu de chanson d'elle aujourd'hui. Alors il est 10h21, bon, on n'est pas aux pièces, hein, mais quand même il va falloir parler de l'expression du jour. Et ça tombe bien, puisque l'expression du jour, ben, c'est être aux pièces, voilà. Être pressé, ne pas avoir tout son temps. Mais ça vient d'où? On n'est pas aux pièces, là où on est aux pièces, être aux pièces, hein, bon, ben voilà. Alors, pièce est un mot qui a des quantités de sens. La pièce d'un logement, la pièce de monnaie, le morceau de tissu, de puzzle, ou encore la pièce d'artillerie, celle de théâtre, ou celle de la conviction. Cette liste est loin d'être exhaustive. Et autrefois, on désignait aussi la dame de compagnie, celle qui faisait payer l'utilisation de ses charmes par la pièce de campagne, voyez-vous, ou pour signifier longtemps. On disait plutôt « bonne pièce ». Le tout, maintenant, est de savoir laquelle de ces pièces est à l'origine de notre expression. Ah ben, vous allez le savoir. Parce que cela vient du 19e siècle, à une époque où, dans certains métiers, les employés étaient payés non pas à l'heure, mais au mois, hein, ou au mois, non, ils étaient payés ni à l'heure ni au mois, mais à la pièce produite. C'est une pratique qui existe encore de nos jours pour certaines, pour certains métiers. Et celui qui était aux pièces était celui qui pouvait travailler suffisamment vite pour produire beaucoup de pièces, et ainsi s'assurer un salaire décent. Et par extension, hors du contexte d'emploi et de salaire, celui qui est aux pièces est celui qui est pressé, monsieur.

0: Une chanson de Jacques Dutronc. Pourquoi Jacques Dutronc? Parce que qui c'est qui écrivait ces chansons? C'est Jacques Lanzmann. Jacques Lanzmann qui est écrivain à partir du parolier de Dutronc, hein, entre autres. Et donc, il a fait beaucoup de chansons pour Dutronc, dont celle-là, Le Courrier du Cœur. Et Jacques Lanzmann, bah, lui aussi, il est né un 4 mai. On reviendra sur tout ça tout à l'heure. Jacques Lanzmann, donc, à qui a écrit cette chanson? Le Courrier du Cœur, chanté par Jacques Dutronc. Il est 10h23 à la pendule de Neptune FM.
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Jacques Dutronc, le courrier du cœur. J'ai un problème, j'ai un problème. Eh ben, il est 10h25, le temps aussi de passer à la pensée du jour. Ah bah ouais, ben comme Jacques Lanzmann écrit des paroles de Dutronc, il a aussi quelques pensées, et dont celle-là qui est assez intéressante, notamment monsieur Jacques Lanzmann, qui est né, lui, le 4 mai 1927. Il nous a quittés le 21 juin 2006. Bien, Jacques Lanzmann disait entre autres: le téléspectateur est un gastronome du malheur des autres. Surtout pendant le journal télévisé.

Allez, on va écouter. Bah, tiens, on va écouter une autre chanson de Pauline Croze, n'est-ce pas? Vous voulez bien? Oui, bah écoutez, voilà. C'est... Non, on va écouter tout à l'heure. Non, vous voyez, non, j'ai bien vu. On va écouter plutôt Stéphanie qui chante Zita, l'âme en voyage. Et puis après, bah, ça sera les petites annonces, hein, bien sûr. Enfin, on verra ça tout à l'heure. Stéphanie, Zita, l'âme en voyage.

0: Ah non, c'est pas fini, c'est que la fin du premier tiers-temps. On est là ensemble jusqu'à 11h30, alors ça va, on a le temps. Hein. En attendant, chers messieurs et dames, il est, mesdames et messieurs, on dit mesdames d'abord, bien sûr, c'est l'heure des petites annonces avec aujourd'hui. Oh, pardon, aujourd'hui, j'ai un petit haut qui a essayé de remonter un petit. Voilà. Et donc, et c'est pas aujourd'hui avec monsieur Philippe qui n'est pas là, mais nous avons la chance, l'honneur et la grande. Un roulement de tambour et tout. Monsieur Roland. Bonjour, monsieur.
1: Bonjour, monsieur Yves. Comment ça va ce matin?
0: Moi, ça va très bien, et toi?
1: On se l'a dit matin, tout tranquille, ma foi.
0: Tout tranquille, c'est vrai, hein, bon.
1: C'est paisible.
0: Ouais, peinard, oui, voilà. C'est les grands week-ends, tout ça.
1: Mais oui.
0: Ah oui.
1: Vendredi, c'est encore férié.
0: Voilà. Et puis jeudi après.
1: Jeudi après, et puis après, il y aura lundi.
0: Je te dis pas. Un peu de beau, hein.
1: Bon. Et en même temps, il y a la fête des fleurs cette année.
0: Ah bah oui, c'est lundi, c'est avant lundi, pas du dimanche.
1: C'est le dimanche, quoi.
0: Ouais, c'est dimanche. En attendant, il y a petites annonces aujourd'hui.
1: Exactement. Hein, tu commences avec quoi, ce matin?
0: Avec un tirage au sort. Ah, c'est un drôle de truc qu'il y a gagné, c'est des jurés d'assises 2027. Ah oui, on connaît, vous savez le principe, hein, donc on tire au sort parmi les personnes d'une. Et puis ils peuvent être désignés comme jurés d'assises après. Voilà, alors c'est mercredi 6 mai. Donc c'est mercredi prochain, à 16h en mairie, et c'est ouvert au public, bien entendu. Voilà, donc vous allez voir comment ça se passe, si vous voulez.
1: Exactement. 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
0: Voilà, c'est agité, c'est A-J-T.
1: Exactement.
0: C'est mes initiales. Alors, moi je vais vous parler de ce qui se passe au pôle culturel du Petit Chiron. Tout le monde sait maintenant où ça se trouve, hein, bien sûr. Et donc il y a toute chose, tout le temps qui se passe, il y a plein de choses. Et depuis le 4 avril, c'est jusqu'au 6 juin, donc il y a encore le temps, hein, il y a l'exposition Portrait d'Ilet par Jeanlin Henry. Une exposition extraordinaire avec des trucs sympas comme tout à voir. Des portraits d'Ilet aux côtés de Jeanlin Henry. Découvrez le vécu de ses anciens témoins d'une histoire insulaire. Redécouvrez également les photos du port et des bateaux d'autrefois, influencé par l'industrie de la pêche. Pour finir, embarqué à bord du Joss, pas en vrai, hein, c'est en photo, bien
1: c'est
0: sûr.
1: C'est en photo, tout à fait.
0: Et plongé dans la vie quotidienne de ces marins, c'est une visite de l'exposition avec Jeanlin Henry à partir du 22 avril. Alors, il n'est pas là tous les jours, mais il y a certains jours, et ça on le vous précisera, où il...
1: Il y a des visites guidées.
0: Il y a des visites guidées, voilà.
1: Vous pouvez même découvrir de vieux appareils photo.
0: Ouais, et puis même un labo.
1: Un labo, oui,
0: ouais,
1: exactement.
0: Il a fait un labo argentique. Enfin, on ne peut pas se tremper les mains dans le bouillon parce qu'il y a les cuvettes, mais il n'y a pas d'eau dedans. Il ne faut pas exagérer non plus. Mais enfin, vous voyez...
1: C'est une reproduction.
0: Voilà, c'est une reproduction. Et donc, vous pouvez voir un peu comment ça se passe, comment dans le temps, on développait les photos, mon petit gars.
1: Avec des pellicules, ce n'est pas du numérique, ouais. Monsieur.
0: Non, c'était des pellicules et pas celles des cheveux. Hein.
1: Exactement.
0: Il fallait mettre les mains dans le bouillon. Hein. Puis, je te dire qu'il y en avait du bouillon. Oh, mais c'est moi qui vous le dis. Hein.
1: Et Jeanlin Henry a plein de choses à raconter.
0: Il a plein de choses à raconter et c'est assez sympathique. On passe un très bon moment, puis c'est une belle exposition. Alors,
1: allez découvrir cette exposition pôle culturel.
0: Ce que je vous conseille.
1: Dans la salle d'exposition.
0: Voilà. Ce que je vous conseille, c'est d'aller la voir. Puis le jour après, Jeanlin vient commenter, vous retournez le voir et parler avec lui.
1: C'est une bonne idée, ça.
0: T'as vu un petit peu?
1: Ah, bravo!
0: Ah, bah tiens, haut. Alors.
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0: Merci, monsieur. Merci, monsieur. À propos de vente aux enchères, pas aux ventes aux enchères, c'est un vide-maison. Un vide-maison qui a lieu de samedi prochain, du 9 mai. C'est samedi prochain, le 9 mai, de 9h à 18h. Ça se trouve au 23 chemin des Perdrettes. Alors, il y a de la vaisselle, des jeux, des jouets, immobiliers, etc., etc., etc., j'en passe, et des meilleurs. Et surtout, un baby-foot Bonzini, professionnel, vendu aux enchères. et le produit de la vente sera intégralement reversé à Neptune. Alors, je vous pose une question. Le Bifoot Benzoni, il fera partie de la vente aux enchères qui aura lieu au mois d'août ? Non, c'est pas. On sait pas. Bah oui. Alors, ça sera peut-être. Enfin, allez voir samedi et puis on vous dira tout ça, n'est-ce pas ?
1: Hein ? Exactement. Soirée discussion parents, accompagner le passage de la couche au pot avec Claire Pénard, la psychomotricienne. Ce sera ce lundi 4 août à 19h au point information famille de Lille-Dieu, sur inscription par téléphone au 02 28 12 91 24 ou bien par courriel c'est pif@iltirieux.fr.
0: Et après, les parents pourront dire qu'ils sont diplômés Sciences Po.
1: Ah non, bah, j'y avais pas pensé.
0: Qu'est-ce que vous avez fait comme dites? Bah j'ai fait Sciences Po, monsieur. Oula. Ah ouais, mais pas longtemps, du temps que mes gamins étaient petits, quoi. Allez, commémoration.
1: C'est drôle. Hein, j'y avais pas pensé.
0: Bah ouais, alors, ok, quelquefois, il y en a qui ont fait Sciences Po, on croirait qu'ils ont fait Sciences Po, hein. Enfin bon. Tu mettras dans l'ordre comme tu veux. Commémoration de la victoire du 8 mai 1945. Bah oui, c'est la semaine prochaine. Hein. Donc, ça sera le
1: jeudi prochain, pour
0: jeudi,
1: être précis.
0: Jeudi prochain.
1: Jeudi.
0: C'est jeudi ou vendredi?
1: Non, ce jeudi.
0: Non, parce que t'as le samedi, c'est le
1: 2. Ah non, c'est, t'as raison, c'est vendredi.
0: C'est vendredi.
1: C'est vendredi. Vendredi 8 mai.
0: Vendredi 8 mai, c'est férié. Ouais, ouais. Vendredi 8 mai. Ouais, bah, c'est bien. Écoutez, excusez-nous, on parle entre nous, là. Bon, alors, la cérémonie du 8 mai 2026, ça se passe comment? À 10h, il y a un rassemblement devant le cimetière de Saint-Sauveur et un dépôt de gerbes. À 10h30, il y a un rassemblement place Pierre Turbet au cimetière de Port-Joinville. Il y a un dépôt de gerbes également. Et puis, à 11h15, il y a un rassemblement sur le parvis de la mairie. Il y a envoi des couleurs, défilé jusqu'au monument de la Norvège, dépôt de gerbes et allocution. Non, non, ça sera vendredi prochain, donc...
1: Vendredi 8.
0: Voilà, absolument.
1: Conférence maintenant, les mardis de l'archéologie, première rencontre ce 5 mai, l'art du premier homme, c'est par Annabelle Chouiteau, archéologue à la mairie de Lille-Dieu, c'est à 18h à l'auditorium du pôle culturel du Petit Chiron, ça dure une heure pour découvrir l'art des premiers hommes, demain le 5 mai prochain à 18h.
0: Non, je fais l'homme premier homme.
1: Oui, mais j'avais compris.
0: C'est joli, hein.
1: Oui, c'est bon.
0: Je le fais bien, c'est bien imité.
1: Bien, je ne dirais pas ça comme ça, mais ouais. Bon. C'est ressemblant.
0: Oui, merci.
1: Le chêneau manque. Branche.
0: Le chêneau manque. Allez. C'est intelligent. Allez, bien qu'à propos du premier homme, je vais vous parler des hommes à venir, ou des hommes et femmes d'ailleurs à venir, puisque je parle de panier bio. Avec des jeunes pousses. Alors, c'est quoi? Ben, c'est pour protéger la santé de son enfant dès ses tout premiers instants de la vie. Au lieu de lui apprendre à manger des trucs pas bons, eh ben, apprenez-lui à manger des trucs bons. Et donc, à partir du juin 2026, à partir de juin, il y aura un programme de distribution de paniers de légumes bio pendant la grossesse et il y a des ateliers nutrition. Voilà, ça c'est tout, c'est des renseignements contrat local de santé. Vous pouvez téléphoner donc au 02 28 12 91 37, 02 28 12 91 37, ou alors contactez Anouk, A-N-O-U-C-K, point Guinchard, pardon, Guinchard, @il-ieu.fr. Voilà, donc c'est mis en place avec le CCRS de Lyon, entre autres.
1: On aura plus d'informations sur cette action prochainement, donc je ne vous dis pas.
0: Ah bon, d'accord. Apparemment, comme ça, donc c'est une distribution qui serait faite pour les gens qui...
1: Pour les femmes enceintes.
0: Femmes enceintes, voilà.
1: À la Microfolie, à découvrir, découverte de la collection Grand Est avec Pauline. Informations pratiques, rendez-vous à la Microfolie de Lille-Dieu dans l'auditorium du pôle culturel du Petit Chiron pour découvrir cette collection Grand Est. Le mercredi 6 mai, c'est ce mercredi qui arrive, de 15h30 à 17h30.
0: C'est mignon, hein, non?
1: T'en fous complètement? Non, pas du tout.
0: Oh, oui,
1: j'ai écouté.
0: Ah ouais? Bah oui, ah bon, écoute. Ça, c'est monsieur qu'on entend tout à l'heure dans le jazz. C'est le même qui joue la trompette. Là. Enfin, j'en parlais tout à l'heure, c'est pour ça que je n'en parlerai pas maintenant. Exprès. Je parlais par contre du cinéma.
1: Je vous en prie.
0: Alors, le cinéma, qu'est-ce qui se passe-t-il au cinéma? Aujourd'hui.
1: Lundi 4 mai.
0: Oui, aujourd'hui, ah oui, c'est lundi 4 mai, on est lundi 4 mai. Alors, aujourd'hui, 18h, il y a Michael en VO.
1: Michael Jackson.
0: Je vais exprès. Non, parce qu'il y a une chanson qui s'appelait dans le temps Michael est de retour. Bah, lui aussi, il est de retour avec la vie de Michael Jackson. Oh! Et donc là, c'est en version originale à 18h.
1: Hein? Ce jour.
0: Voilà, aujourd'hui. Et puis après, il y aura à 21h Juste une illusion. Alors, donc, c'est un film de Olivier Nakache.
1: Hein? C'est une comédie française.
0: Une comédie française. Donc, on rigole normalement et tout ça.
1: Sympathique à découvrir.
0: Tu l'as vu?
1: Oui!
0: Et alors, c'était bien?
1: Ça se passe dans les années 80.
0: Ah ouais, d'accord.
1: Donc il y a plein de choses des années 80.
0: Ouais.
1: Ça, tu remontes dans le temps en fait, dans ce film.
0: Toute ma jeunesse.
1: Les visites du patrimoine insulaire.
0: Attends, je
1: sur...
0: pas fini.
1: Ah pardon.
0: Attends encore. Bah vas-y, vite.
1: Non, je t'en prie.
0: Non, mais t'avais pas fini.
1: Mais continue.
0: Bah, vas-y, non, mais je t'aurais dit.
1: Si t'avais pas fini, continue.
0: Demain, je tirerai le cinéma demain après.
1: Voilà. Mais non, vas-y, je t'en prie.
0: Non, vas-y. Oh, non.
1: Je t'en prie.
0: Oh, bon, bah, ça... 3 heures après, on est toujours là. Alors demain, mardi, il y aura à 18h Plus fort que moi en veau.
1: En version originale, bien sûr.
0: Voilà. Et à 21h, il y aura Michael en version française. Alors là, on peut dire Michael, c'est en version française.
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0: Qu'est-ce que tu causes bien?
1: J'essaye.
0: Oh, moi, je suis épaté de campagne, bien sûr.
1: Bien sûr. Ah, les visites du patrimoine de l'Île-Dieu. Différentes visites à découvrir. Visites guidées Saint-Sauveur au fil des rues de Port-Breton à Port-Joinville. Actualité ouais. Archéologique.
0: Ouais, bon, je retire ce que j'ai dit d'avant.
1: Les mystères de la citadelle, des sorties ornitho à vélo, des animations escape game, cherche et trouve à la citadelle ou bien aux broches. Le vieux château, lui aussi, est ouvert et le grand phare. Plus d'informations sur toutes ces visites, c'est à l'office de tourisme de l'Île-Dieu et les réservations également.
0: On n'est pas aux pièces, comme je disais tout à l'heure. Prends ton temps.
1: Alors, 10h42.
0: Bah ça va, c'est bon, on a encore. On peut encore parler pendant tout ce qu'on veut.
1: Non, mais non.
0: Si.
1: Non.
0: Si, parce qu'il faut que je fasse le lien jusqu'à 45. Alors donc voilà, hein, ça t'apprendra à vouloir aller trop vite. Donc t'as plus rien à dire si je
1: Non, c'est
0: rien.
1: Bon, j'ai fini.
0: Ah bon, ça y est, je crois que t'es vu que c'est bon.
1: Ah, pas du tout.
0: J'ai plus rien à dire non plus pour une fois.
1: Ah ben musique alors.
0: Et j'entends les mecs, oh ouais, si vous pouvez fermer sa gueule, ce serait bien.
1: Musique avec
0: avec rien, je sais pas, parce que faut que je fasse une petite chanson de moins de 2 minutes maintenant, c'est pratique. Attends, je vais te chercher ça. Alors, une chanson de moins de 2 minutes, vas-y, comble. Non, je rigole.
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0: Bah, vraiment, tu causes bien. Bah, j'ai une petite musique maintenant, une petite chanson, c'est la cuisine.
1: Si tout est prêt, tout est parfait.
0: Juliette Gréco, la cuisine, Roule Albert. Et puis après, on fera les petites. Enfin, on fera. Voilà, ça, c'est bon.
1: Le classique et le jazz, pour être précis.
0: Voilà, merci monsieur.
1: De rien, monsieur Yves, à bientôt.
0: De rien, monsieur Roland.
1: Bonne fin d'émission. Salut.
0: Merci.

jazz et classique. Le moment de jazz et de classique de l'émission du lundi matin. Et ben, aujourd'hui, nous allons parler de Alois Maxwell Hirt, mieux connu sous le nom d'Al Hirt, un trompettiste en chef d'orchestre américain, né le 7 novembre 1922 à la Nouvelle-Orléans. Il disait « Je ne suis pas un trompettiste de jazz et ne fus jamais trompettiste de jazz. » Pourtant, il enregistra quelques morceaux et il montra sa capacité à jouer ce style. Il est connu pour son interprétation du thème de la série Le Frelon Vert, un morceau également utilisé dans le film Bill Kill. Il est décédé le 27 avril 1999 dans la ville de sa naissance, c'est-à-dire où il est né à la Nouvelle-Orléans. Et là, on va écouter de M. Al Hirt, extrait du CD Al Hirt, Music to Watch Girl By, hein, qui veut dire musique pour regarder les filles. Et bien, on va écouter le titre éponyme d'ailleurs, ce titre, donc Music to Watch Girl Boy, By plutôt, musique pour regarder les filles en français. Le compositeur, c'est Sid Ramin, interprète

All Hirt, musique pour regarder les filles, extrait de l'album qui porte le même nom, le titre éponyme. Et donc, c'est paru chez RCA Victoire, le 8 janvier 2000. C'est All Hirt et l'orchestre de Sid Ramin. Voilà. Donc, maintenant, on passe au classique avec Friedrich von Flotow, qui est né, un compositeur allemand, qui est né en avril 1812 à Tötendorf. Il fut l'un des compositeurs d'opéra les plus célèbres de l'Allemagne du milieu du 19e siècle. Il a étudié le piano et la composition au Conservatoire de Paris, où il a également noué des liens d'amitié étroits avec Gounod et Offenbach. Le premier opéra de Flotow, Pierre et Catherine, dans les années 1830, c'est le premier qu'il a fait, mais c'est Martha qui incarne le mieux la musique de Flotow. Cet opéra a été largement joué dès la fin des années 1840 jusqu'au milieu du XXe siècle. Friedrich von Flotow, mort le 24 janvier 1883 à Darmstadt. Et là, on va écouter extrait d'un CD qui a pour titre Flotow Piano Concerto numéro 1 et 2, Ouverture jubilatoire et Guillaume d'Orange à Whitehall, donc un panel de plusieurs compositions de ce monsieur. On va écouter Concerto pour le piano numéro 2, c'est le scherzo, hein, c'est le numéro 2 en la mineure, c'est le deuxième mouvement, le scherzo, et compositeur Friedrich von Flotow, interprète par le Pilsen Philharmonic Orchestra, dirigé par Hans-Peter Wissou. Au piano, c'est Carl Peterson qui est au piano. C'est paru chez Sterling Records le 4 mai 2010. Eh ben, on va écouter ça maintenant, tout simplement.

Donc c'est Carl Peterson au piano et l'orchestre Pilsen Philharmonic Orchestra, dirigé par Hans Vetter Fitzhugh, qui a interprété ce scherzo de le concerto pour piano, je vais y arriver, numéro 2 en la mineure de Monsieur Flotow, donc de Friedrich von Flotow. Voilà. Maintenant, eh ben, on va pouvoir parler de ceux qui sont décédés, ceux qui sont nés aussi, au mois de mai, le 4 mai exactement. Donc, il y a toujours, je donne pas tout le monde, hein, mais j'en trie quelques-uns. Donc, allons-y pour les naissances du 4 mai. En 1927, 4 mai, Jacques Lanzmann, donc écrivain et parolier français, qui est décédé le 21 juin 2006. En 1944, Wouter Otto Löwenbach, mieux connu sous le nom de Dave, le chanteur, Dave bien sûr, qui est né donc le 4 mai 1944. Un petit peu plus tard, en 1951, 6 ans après, ou 7 ans après, Gérard Jugnot, acteur, réalisateur et comédien, issu, comme beaucoup, de la troupe du Splendide. Et le 4 mai 1979, Pauline Croze, chanteuse française, qu'on a entendu tout à l'heure et qu'on réécoutera peut-être bien. Décès, en 2008, Lucien Jeunesse, acteur, chanteur, animateur de radio français, qui était né le 24 août 1918. Il a présenté durant 30 ans le jeu radiophonique, le jeu des 1000 francs, diffusé du lundi au vendredi sur France Inter entre 12h45 et 13h. Chers amis, bonjour! C'était Lucien Jeunesse qui présentait ce jeu des 1000 francs. Le programme avait déjà 7 ans lorsqu'il prend la suite d'Henri Kumdick après Albert Esner et Maurice Gardette et Roger Lanvin qui s'y sont aussi partagé le micro. Il va ainsi animer 10 000 émissions avec 80 000 questions bleues, blanches ou rouges. C'est monsieur Lucien Jeunesse qui nous a quittés donc le 4 mai 2008. Et en 2017, décédé Victor Alanou, acteur français, Louis la Brocante entre autres à la télé, qui était né le 18 juin 1936. Voilà, bah, écoutez, c'en est fait pour aujourd'hui pour les petites, pour les annonces, enfin, pour les annonces, pour les décès et puis les naissances de ce jour du 4 mai. Et on va passer maintenant avec une autre chanson. Tiens, on va réécouter une Pauline Guénon. On va. Bon, une Pauline Croze. Allez, hop. Je suis un renard, Pauline Croze. Gris. Il est presque 10h57 bientôt à la pendule de Neptune FM.

Eh bien, nous entamons le troisième tiers-temps, après cette chanson de Pauline Croze, Je suis un renard, on va entamer le troisième tiers-temps, il nous reste une demi-heure à être ensemble, c'est merveilleux, c'est bien, et donc dans cette troisième demi-heure, eh bien, il y aura à la fois l'événement du jour, il y en a un seulement aujourd'hui, l'événement du jour, et puis il y aura aussi la rigolothérapie, et bien sûr, des chansons dans ce troisième tiers-temps de Bonjour du lundi. On va commencer par une chanson, je vous ai dit que c'était son anniversaire, on avait déjà passé une chanson de lui, on va passer une deuxième, c'est Dave avec Vanina, troisième tiers-temps, donc on commence par Vanina avec Dave.

Monsieur Dave Vanina. Et maintenant, on va s'écouter, le petit Dutronc, enfin pas Dutronc, de chanter par Dutronc, et c'est des paroles de Jacques Lanzmann. Comme ça, on aura fait pour deux pour chacun, pour Dave, pour Pauline Croze et pour monsieur Jacques Lanzmann. Bien voilà, c'est ça, tout le monde connaît cette chanson. Je ne dis même pas le titre, je vous laisse deviner justement ce titre de chanson.

Eh ben voilà, c'est l'heure de l'événement. Alors, quel est l'événement du jour? Ça se passe bien sûr un 4 mai. Nous sommes en 1897 et quelque chose vient se passer, ça va être tragique d'ailleurs. On est à Paris. Et c'est l'incendie du bazar de la Charité à Paris qui fait plus de 120 morts. Et oui, ce tragique accident fait divers sera évoqué dans la littérature, le cinéma, la télévision. L'incendie du bazar de la Charité à Paris qui a fait plus de 120 morts le 4 mai 1897.

Et maintenant, eh bien, écoutez, après cet événement qui n'est pas très, très gay, voilà une chanson qui s'appelle « Partir ou rester ». C'est Brigitte Fontaine et Olivia Ruiz qui chantent.

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7: Eh bien, mesdames et messieurs, avant les réclames, vous aviez entendu Brigitte Fontaine et Olivia Ruiz qui chantaient Partir ou Rester. Puis bien sûr, après, il y avait les fameux Je vous ai apporté des bonbons. Jacques Brel, les bonbons. Mais maintenant, on va continuer à rigoler. Tiens, justement, avec la rigolothérapie de monsieur. Mais qui c'est qu'il va y avoir aujourd'hui? La rigolothérapie, mesdames et messieurs.

0: Eh bien, la rigolothérapie, ils seront deux aujourd'hui. Oui, il y a Jean-Yann et Paul Mercet. Oui, Jean-Yann, Paul Mercet, c'était un comédien qui a surtout été comédien. Mais là, il accompagne Jean-Yann dans son sketch avec, c'est mémorable ce sketch. Il s'appelle Les routiers mélomanes, Jean-Yann et Paul Mercet.
1: Amis routiers, souvenez-vous que les camions Souchbir sont les seuls camions équipés de sièges Louis XVI à pied galbé. Camions Souchbir, un vrai plaisir. Et maintenant, amis routiers, un peu de musique. Nous allons écouter le premier mouvement du Quatuor numéro 6 en si bémol majeur opus 18 de Ludwig van Beethoven.
2: Tu diras ce que tu voudras, Fredo, mais dans cet allegro de Beethoven, eh ben, on sent encore vachement l'influence de Mozart.
3: Faut dire que c'est la période charnière de l'évolution beethovenienne.
2: Ah, je suis d'accord avec toi, Fredo, mais avoue que c'est plus sensible dans l'allegro que dans l'adagio, hein. C'est en filigrane, quoi.
3: Bah, par le fait, c'est sa deuxième manière à Beethoven. Dans le premier thème, il fait un large exposé. Alors forcément, dans l'allegro manon troppo, quand le premier violon et le violoncelle, ils attaquent à l'unisson, eh ben, on sent déjà que ça va s'épanouir en contrepoint.
2: C'est vrai ce que tu dis, Fredo.
3: Tu sais, comme le disait Delacroix, dans le Beethoven des quatuors, on respire déjà la mélancolie qui trahit un feu intérieur. Il a pas fini de faire du slalom avec son scotter, celui-là.
2: Oh, du dans les deux roues, faut se les goins, frère.
3: Oh, c'est pas vrai. Tiens, écoute le pianissimo dit si c'est enlevé.
1: Ce quatuor, amis routiers, pour vous rappeler que Beethoven ne connaissait pas la gamme. Oui, il ne connaissait pas la gamme des camions Souchbir, bien entendu. Et souvenez-vous, camions Souchbir, un vrai plaisir.
2: Oh, tu sais qu'ils commencent à nous bassiner avec leur publicité, hein.
3: Oh, t'as raison. Ils nous ont coupé juste au moment de la montée chromatique. Le plus beau passage.
2: Bah, je pense bien, c'est le passage en la bémol mineur.
3: Ouais, ouais.
2: Deux altérations à la clé.
3: Exactement.
2: Enfin, c'est comme ça.
3: Ouais, ouais.
2: Tiens, c'est du bac, maintenant.
3: Ah ouais, c'est du bac. C'est pas du Verschuren. Qui c'est qui joue, là? C'est François Chombier, ça, hein.
2: T'as vraiment pas de feuille, François Chombier. Mais tu reconnais pas l'attaque, c'est Adrien Flambard, ouais. Bah, Chombier, il joue plus délié dans les aigus.
3: Ouais, t'as peut-être raison.
2: Ben, je veux.
3: Tiens, samedi dernier, j'ai de nouveau emmené les mômes à Saint-Louis des Invalides pour entendre Dupré.
2: Oh, il est bien Dupré, hein.
3: Ah ouais.
2: Oh, mon vieux, il fait le poids, Dupré,
3: ouais,
2: hein.
3: Ouais.
2: Moi, je trouve qu'il a une bonne persistance rythmique.
3: Ah ouais, ouais.
2: Mais tu vois, il y a un truc qui me chiffonne chez Dupré quand même. Comme dit Gavotti, il est bien, mais il sait pas servir de la pédale. Gavotti, c'est un connaisseur.
3: Ouais, ça, des fois, il a la registration touffue. Mais quand il a un bon instrument, comment qu'il se défend? Tiens, l'année dernière, avec Mémène, on est allé l'écouter à Notre-Dame. Il nous a fait chialer. Il les éteindra pas, ses phares, cet abruti?
2: Oh, le salaud.
3: Ça va pas la tête, non?
2: J'y ai dit. T'es pas fatigué, Fredo? Tu veux pas que je te reprenne un peu?
3: Oh, si, tu peux roupiller si tu veux.
2: Oh non, bah maintenant que tu m'as causé, j'ai plus sommeil. Je vais lire un peu, tiens.
3: Qu'est-ce Qu'est-ce que c'est que tu lis?
2: Peggy. Le français du livre.
3: C'est chouette, Peggy, hein?
2: Ben, je vais te dire, surtout, c'est pas lassant, hein? C'est Tutur qui m'a donné ce bouquin. Tu connais Tutur?
3: Ben, je vois pas. Non.
2: Tutur, le grand rouquin qui fait Paris-Strasbourg avec son 12 tonnes.
3: Ah, ouais, ça y est.
2: Dans un routier, j'avais réparé son démarreur. Ben, pour me remercier, il m'a filé tout payé.
3: Ça, il s'est pas foutu de toi, hein?
2: T'as raison, tout ce volume. Qu'est-ce que je me régale.
3: Dis donc, Bébert. Ouais. Tu serais chouette, tu sais ce que c'est que tu ferais?
2: Non.
3: Tu m'en lirais un peu, tout haut.
2: Oh ben, si tu veux.
3: Ouais.
2: Je suis la servante du Seigneur, dit Jeanne la Pucelle. Je suis frêle comme le roseau caressé par les vents. Je suis un ciboire redressé vers le royaume des ombres.
3: T'interprètes bien, Peggy, bébé.
2: Je marche pieds nus vers toi, éternel, j'use mes pieds sur la pierre des chemins. Sur la route de tes cathédrales, j'écorche mes mains aux épines dressées vers ta sérénité. Je suis le calice de ta douleur, ô roi céleste. Eh ben, qu'est-ce qui t'arrive, Fredo?
4: C'est tellement triste, ton pays, disait.
2: J'ai choisi le passage le plus marrant.
4: Non, mais il vaut mieux que t'arrêtes parce que je vois plus clair, hein?
2: Ben, mais j'y suis là.
4: Excuse-moi, ça va me passer, mais il faut que je me ressaisisse, c'est tout. Bon, il vaut mieux que t'arrêtes, voilà.
2: Fredo.
3: Oui.
2: Tu m'aimes?

0: Et nous arrivons à la fin de cette émission. L'émission Bonjour se termine. C'est pas fini sur Neptune FM. Neptune FM, elle s'est diffusée 24 heures sur 24. Et vous aurez d'autres choses dans la journée, bien entendu. Alors, vous aurez à 12h15, je vous dis pas, le magazine d'information de Neptune FM qui est rediffusé à 19h15. Et puis aussi, vous aurez de 14h à 15h, Louis avec sa destination cadeau. 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Nous, on se retrouve demain pour une émission qui s'appelle Un cheveu sur la langue, un poil dans la main. L'émission, c'est demain de 16h à 17h, demain mardi. Et puis, après cette émission, un quart d'heure après, demain mardi, toujours, bien sûr, il y aura Question pour un champion avec le club Question pour un champion de Lille-Dieu. Nous n'en sommes pas là, bien entendu, puisqu'il y a encore toute la journée à passer à Neptune FM, bien sûr, avec Neptune FM. 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Voilà, alors, c'est pas plus compliqué que ça. En attendant, bonne journée à tous, et puis un peu de soleil, j'espère, et puis à demain, si vous le voulez bien, comme disait Monsieur Lucien Jeunesse. Salut et bonne journée.
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1: Une nouvelle semaine qui commence en ce lundi 4 mai. Votre agenda sur Neptune avec quelques sorties à faire sur l'île-Dieu pour cette semaine encore écourtée avec le vendredi férié comme la semaine dernière. Il y a du cinéma pour ce lundi au Ciné-Hillet avec deux films à retrouver. Donc à 18h tout d'abord, ce sera Michael en version originale. Un film biographique sur Michael Jackson, hein, bien sûr, qui retrace les débuts de sa carrière avec les Jackson 5. Et jusqu'à son avènement en tant que superstar international, le film ira jusqu'au Bad Tour, hein, à peu près juste avant les années 90, voilà, ça va pas plus loin. Michael Jackson dans ce film est incarné par Jafar Jackson, qui n'est rien d'autre que son neveu, le fils de Jermaine Jackson, qui a fait partie lui aussi des Jackson 5. C'est à retrouver ce soir, donc à 18h en version originale, et si vous voulez le voir en VF, eh bien ce sera demain à 21h. Ce soir, donc à 21h au Ciné-Hillet, ce sera Juste une illusion, une comédie dramatique qui marche pas mal en ce moment, hein. Il est beaucoup diffusé au Ciné-Hillet. C'est réalisé par Olivier Nakache et Eric Toledano. Ça se déroule en 1985. On retrouve le jeune Vincent, il a bientôt 13 ans. C'est un ado en banlieue parisienne, dans une famille de classe un peu moyenne. Il a un grand frère qui est distant et des parents toujours en conflit. Voilà, ça c'est sa vie. Et puis, bah, lui, entre tout ça, il découvre un peu la vie. Il a des questions, il a des doutes sur plein de sujets, la famille, l'amitié, la religion, l'amour. On découvre tout ça en même temps que lui. Donc en 1985, dans l'époque, hein, avec la musique, les vêtements de l'époque, tout ça, c'est à retrouver ce soir à 21h. Demain, mardi, un nouveau rendez-vous à découvrir au pôle culturel du Petit Chiron.

0: donc Annabelle Chauvito, qui est archéologue au service patrimoine de la mairie de Lisle-Dieu, qui fera cette conférence. C'est à 18h demain, donc c'est gratuit, n'hésitez pas. C'est à l'auditorium du pôle culturel. Et puis il va y avoir comme ça bah, tous les mardis en mai et en juin. Les prochaines, ce sera le 12, le 19 mai. Voilà, ça va parler des îles du Poulan au néolithique, de la taille du silex, des mégalithes, avec des invités aussi qui viendront. Il n'y aura pas que Annabelle, il y aura d'autres invités qui viendront parler de tout ça. Donc la première demain à 18h. Et puis demain, il y aura du cinéma aussi, avec à 18h Plus fort que moi en version originale, un film biographique anglais centré sur John Davidson, un écossais atteint du syndrome Gilles de la Tourette depuis son adolescence. Il est né en 71, il s'est battu toute sa jeunesse, toute sa vie pour faire connaître et reconnaître cette maladie, puisqu'il a été victime de préjugés, de stigmatisation, tout ça pendant les années 80, jusqu'à devenir maintenant l'ambassadeur national du syndrome de la Tourette en Angleterre. C'est à découvrir demain à 18h. Puis demain soir à 21h, je vous l'ai dit, c'est Michael, mais en version française cette fois. Voilà toutes vos sorties à faire sur Lisle-Dieu.
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3: Simon Marseille.
2: À la une de l'actualité, cette opération de la marine américaine dans le détroit d'Ormuz, à quoi joue précisément Donald Trump qui prétend vouloir escorter des navires non liés à la guerre, opération qui interroge le président français, vous l'entendrez. L'Inde peut être à quelques heures de vivre un petit séisme politique. Le parti du Premier ministre Narendra Modi semble bien parti pour déboulonner ses adversaires au pouvoir depuis 15 ans au Bengale occidental. Et puis, oui, le Tour de France de cyclisme, c'est dans 2 mois, mais vous pouvez d'ores et déjà acheté les pop-corn. Le prodige français Paul Sexas sera bien sur la ligne de départ. Le favori Tadej Pogacar a du souci à se faire. L'armée américaine sera attaquée si elle s'approche du détroit d'Ormuz. L'avertissement du commandement militaire iranien alors que les États-Unis ont annoncé une opération pour débloquer cette voie maritime stratégique. L'idée est notamment d'escorter des navires n'ayant rien à voir avec le conflit qui oppose les États-Unis et l'Iran. Opération humanitaire selon le mot employé par Donald Trump. Opération pas claire d'après le président français Emmanuel Macron.
4: Je ne sais pas quelle est cette initiative. Nous, nous poussions, dès que le cessez-le-feu a été déclaré, pour faire 2 choses. J'avais eu le président Trump et le président Pezeshkian. Le cessez-le-feu devait inclure le Liban et le cessez-le-feu devait permettre la réouverture d'Ormuz. Le vendredi, nous avons tenu cette mission ad hoc qui a rassemblé de nombreux États et gouvernements, une cinquantaine, de tous les continents d'ailleurs, ce qui était une très bonne chose. Le même jour, les États-Unis ont annoncé faire un blocus. Aujourd'hui, je regarde la situation, si les États-Unis sont prêts à réouvrir Ormuz, c'est très bien. C'est ce qu'on demande depuis le début. Mais nous, on ne va pas participer à quelque opération de vive force que ce soit dans un cadre, pour ma part, qui ne me semble pas clair. Donc nous avons bâti une mission ad hoc sur laquelle nous travaillons. La planification militaire s'est faite à Londres. Mais nous souhaitons qu'il y ait surtout une réouverture concertée entre l'Iran et les États-Unis. C'est la seule solution qui permette durablement de rouvrir le détroit d'Ormuz, de permettre la libre navigation et de le faire sans restriction et sans péage.
2: Et le président français Emmanuel Macron au micro de Valérie Gass. Sur le plan diplomatique, les discussions restent toujours au point mort. Téhéran appelle ces dernières heures Washington à abandonner leurs demandes excessives. Était-ce à cette situation électrique au Moyen-Orient à laquelle Marc Carney faisait référence ces dernières heures? Le premier ministre canadien assure que son pays et l'Europe ne sont pas condamnés à subir un ordre mondial brutal. Le chef du gouvernement canadien est l'invité du 8e sommet de la communauté politique européenne qui se tient à Yerevan en Arménie. Une cinquantaine de dirigeants sont attendus dans le pays jusqu'à demain mardi. En Ukraine, 4 civils sont morts dans une frappe de missile russe en plein jour. Il a frappé la ville de Merefa dans l'est du pays. Et dans la nuit de dimanche à lundi, un drone piloté par Kiev avait visé un immeuble résidentiel à Moscou. C'est le maire de la capitale qui l'indique. Une attaque qui survient à quelques jours seulement des célébrations de la victoire contre l'Allemagne nazie. En Centrafrique, rentrée parlementaire aujourd'hui. Une session extraordinaire de l'Assemblée nationale débute, mais l'hémicycle n'est que partiellement rempli, car les résultats du second tour des élections générales n'ont pas encore été dévoilés dans plusieurs circonscriptions. Le parti au pouvoir détient une cinquantaine de sièges. L'opposition avait fait le choix de boycotter les élections législatives. Direction l'Inde, à présent, où le dépouillement des urnes se poursuit. 5 États et territoires vont découvrir le nouveau visage de leur Assemblée locale. À ce stade, on sait que le BJP, le parti du Premier ministre Narendra Modi, réalise une percée historique, victoire surprise au Bengale occidental probablement, Abdoulaye Rally, où la formation politique au pouvoir déboulonne la dame de fer Mamta Banerjee.
5: Selon les résultats encore partiels qui tombent depuis 8h ce matin, les tendances indiquent une percée majeure du BJP de Narendra Modi. La surprise est venue du Bengale occidental où après 15 ans de règne, la dame de fer Mamta Banerjee subit une défaite historique au profit du BJP. C'est en verrou symbolique qui saute, cet État était l'un des derniers premier bastion de résistance à l'idéologie nationaliste hindoue du pouvoir central. Le BJP progresse également dans 4 régions où les élections ont eu lieu. Cependant, le sud de l'Inde résiste encore. Les électeurs boudent le parti de la majorité au Kerala et au Tamil Nadu. Fait majeur aussi de ces scrutins, au Tamil Nadu, l'élection est marquée par l'ascension fulgurante d'un acteur de cinéma. Il s'appelle Vijay et il bouscule l'ordre politique établi. L'heure est donc au triomphe pour les partisans du gouvernement de Modi. Il se prépare à fêter cette victoire ce soir. Abdullah Irali, New Delhi, RFI.
2: Bon courage. Et comment un attentat antisémite a-t-il pu se produire sur une célèbre plage de Sydney? La commission d'enquête lance ses audiences publiques ce lundi à propos de ce drame qui a endeuillé l'Australie. C'était il y a près de 5 mois, rappelez-vous, 15 personnes avaient été tuées lors d'une fête juive. Un père et son fils avaient ouvert le feu sur la foule. Des membres de la communauté juive témoigneront de leur expérience de l'antisémitisme. Dans moins de 24 heures, les Français pourront se plonger dans un épais dossier de 400 pages qui sera beaucoup, beaucoup commenté. C'est le rapport de la Commission parlementaire sur l'audiovisuel public, un texte pour sauver la radio et la télévision publique, d'après son rapporteur. Au contraire, pour ses détracteurs, la gauche et le bloc central, il vise à les détruire. Dernier rebondissement dans ce dossier, une plainte pour prise illégale d'intérêts et trafic d'influence a été déposée ce week-end par une association anti-corruption. Bonjour Laura Martin.
3: Bonjour.
2: Dans son viseur, le député Charles Lalonde, au cœur des travaux parlementaires, et le groupe de presse Lagardère News.
3: Oui, dans sa plainte assez anticorruption, estime que Charles Lalonde a influencé les débats de la commission d'enquête en posant des questions suggérées par la direction de Lagardère News, dont la famille Bolloré est le premier actionnaire. Cette plainte fait suite en fait à une récente enquête du Monde. Le quotidien avait révélé que la direction des affaires institutionnelles de Lagardère News avait envoyé des listes de questions à plusieurs députés, dont Charles Lalonde, pour qu'il les pose aux personnes auditionnées. Le député n'a pas répondu à nos sollicitations, pas plus que Lagardère News, mais il a indiqué à l'AFP qu'il avait bien été destinataire de ces questions, mais qu'il ne les avait pas utilisées. C'est vieux comme l'Assemblée nationale quand on est député de recevoir des contributions sur sa boîte publique, a-t-il expliqué, tout en insistant sans être tenu à l'indépendance la plus stricte durant les débats. À ces corruptions, considère au contraire que son comportement contredit cette thèse. Sa posture lors des auditions, marquée par une hostilité systématique envers l'audiovisuel public, est identique à celle suggérée par le groupe Bolloré dans ses listes. Jérôme Carsenti, qui est l'avocat de l'association, nous précise qu'il apparaît plausible que Lagardère News ait proposé à M. Lalonde de lui assurer une importante place médiatique pour propulser sa carrière politique, tandis que l'objectif du groupe média privé aurait été de discréditer son principal concurrent, soit le service public.
2: Laura Martel du service France d'RFI, merci beaucoup. Cette alerte, ces dernières heures de l'Agence internationale de l'énergie. Les émissions de méthane restent à des niveaux très élevés dans les énergies fossiles. L'AIE estime que récupérer ces rejets pourrait permettre de fournir le double du gaz qui transite chaque année par le détroit d'Ormuz. Rappelons que le méthane est responsable d'environ 30% de la hausse de la température moyenne mondiale. Le vainqueur du prochain Tour de France sera-t-il français? Le pays a des raisons d'espérer. Christophe Diremzian, car le prodige de 19 ans, Paul Sexas, vient d'annoncer dans une vidéo sur les réseaux sociaux qu'il sera bien sur la ligne de départ dans 2 mois tout pile.
6: Je suis quand même venu pour vous annoncer quelque chose de particulier. En juillet prochain, j'aurai quand même une course.
7: Laisse-nous deviner. Tour de France.
6: Ouais.
8: Elle n'aura pas cherché longtemps, la grand-mère de Paul Sexas. Oui, son petit-fils sera bien sur la grande boucle et passera en juillet en Haute-Savoie, où le prodige de 19 ans est venu annoncer à ses grands-parents ce que la France entière du cyclisme espérait. Un rêve d'enfant, explique le phénomène, confiant dans sa capacité à jouer un vrai rôle sur ce tour. Et il y a de quoi être optimiste au vu des résultats exceptionnels de sa première partie de saison. Une victoire finale sur le Tour du Pays Basque, couronnée de 3 victoires d'étape, la classique La Flèche Wallonne, remportée haut la main, et surtout l'impression que l'impérial Tadej Pogacar a désormais trouvé à qui parler sur les grosses difficultés d'une course. Deuxième derrière le Slovène lors des Strade Bianche début mars, encore dauphin après lui avoir tenu tête dans la côte de la Redoute sur Liège-Bastogne-Liège, Sexas impressionne, grimpeur, rouleur de contre-la-montre, le Lyonnais a déjà la panoplie des plus grands, le voir sur le Tour va faire de lui le plus jeune coureur depuis 1937 à s'aligner sur la plus grande épreuve cycliste du monde, mais également générer une énorme attente. Rendez-vous le 4 juillet à Barcelone. personne pour savoir s'il sait aussi résister à la pression.
2: Christophe Diremzian, le 4 juillet, c'est dans deux mois tout pile, deux petits mois, avec notamment deux passages par le mythique col de l'Alpe d'Huez. Un mot de football pour terminer, on connaît déjà le nom du champion d'Italie. L'Inter Milan remporte le 21e titre de son histoire. C'est le troisième en 6 ans. À 3 journées du terme de la saison, le club compte 12 points d'avance en tête du classement après une victoire hier dimanche 2-0. C'était face à Parme. Tout de suite, c'est 8 milliards de voisins avec vous, Laurence Garcia.
9: Merci beaucoup, Simon Marseille. Et à tout à l'heure pour le prochain rendez-vous à 13h, heure de Paris sur RFI.
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9: L'aéroclub de l'Île-Dieu, Raymond Prier, organise ses portes ouvertes le vendredi 15 et samedi 16 mai. Patrice Denizet, président de l'aéroclub, bonjour.
10: Bonjour Roland.
9: Ça va bien Patrice?
10: En pleine forme.
9: Qu'organisez-vous afin de faire découvrir l'aviation durant ces deux jours?
10: Eh bien, on va faire des petites promenades autour de l'île. On va vérifier qu'il y a bien de l'eau tout autour. Et puis, le but, c'est quand même d'intéresser des futurs pilotes et d'essayer par là de trouver quelques adhérents pour notre club.
9: Détour de l'île en avion, donc?
10: Bien sûr, détour de l'île en PA28. C'est un avion 4 places, 180 chevaux, un bel avion de voyage.
9: Ce tour de l'île, c'est pour une personne ou c'est plusieurs personnes?
10: Ah, nous serons quatre dans l'avion. Et je rassure tout le monde, dans les quatre, il y a un pilote.
9: Vous proposez durant ces deux jours également des vols d'initiation. C'est quoi la différence entre vol d'initiation et tour de l'île?
10: Eh bien, on va dire que le tour de l'île, c'est un vol passif. On est là pour admirer le paysage.
9: Alors c'est une balade, quoi?
10: Une petite promenade, oui.
9: De 10 minutes?
10: Oh, ça dure une vingtaine de minutes, en gros, hein. Et puis, le vol d'initiation, par contre, est tout à fait différent. Il s'adresse à des gens qui hésitent un peu de passer le pas pour devenir pilote. Là, ce n'est pas 20 minutes, ça va durer une petite heure. L'instructeur va expliquer le domaine de vol de l'avion, comment se comporte l'avion. Là, on va rentrer vraiment dans le détail.
9: Presque un vol de découverte de l'avion, du pilotage.
10: Voilà, ça s'adresse vraiment à des gens qui vont sauter le pas et peut-être devenir pilote.
9: On peut devenir pilote à partir de quel âge?
10: À partir de 15 ans. Et je dirais même plus jeune, on ne sera pas lâché. Je dirais que la taille idéale, c'est quand on touche les pédales. À partir du moment où les jambes touchent les pédales, on peut commencer à piloter.
9: Ce que tu nous dis, une personne de 15 ans peut voler seule?
10: Ah, une personne de 15 ans, si ma mémoire est bonne, elle peut être lâchée en tour de piste.
9: Ça veut dire quoi, lâchée en tour de piste?
10: Ah, ça veut dire qu'elle peut tourner toute seule, elle peut monter dans l'avion, décoller et atterrir toute seule sur un petit vol local.
9: Et après, il faut avoir 17 ans pour vraiment être autonome, pour partir où ce qu'on veut d'ailleurs.
10: Ah oui, après, une fois qu'on est breveté pilote, là, on part où on veut, partout en France. Si on veut déborder des frontières françaises, il faudra passer la petite licence anglaise. Hein, mais maintenant, les jeunes font ça facilement.
9: Et si on a finger in the nose pour parler anglais.
10: Exactement, the finger in the nose. Et puis à partir de là, bah, ils peuvent partir où ils veulent. Hein. Bon. Je suis moi-même parti au Moyen-Orient, ou dans le Centrafrique, donc ouais, il n'y a pas de limite. Hein.
9: Une personne peut passer son brevet à partir de 17 ans?
10: Oh, mais d'être breveté ou de passer...
9: De commencer à le passer.
10: Ah, de commencer à le passer beaucoup plus jeune, hein, 15 ans, 14 ans, c'est bon.
9: C'est le passage du brevet qui se fait à 17 ans.
10: Voilà, exactement.
9: Et à partir de 17 ans, si cette personne, comme tu nous le disais, a son brevet, elle peut partir partout en France.
10: Partout en France. Dans la limite. Non, il n'y a même pas de limite. J'irai partout en France où elle le désire.
9: France ou Union européenne ?
10: À France. France. Dès qu'on sort des frontières, il faut la licence anglaise.
9: C'est important de le préciser. Merci, Patrice. Mmh. Ça prend combien de temps de peut-être passer ce brevet ?
10: Ah ben, ça va dépendre de l'assiduité du pilote et de sa facilité de compréhension. Alors, au plus court, on va dire un jeune de 15-16 ans, ça peut être très vite, ça peut être en quelques mois. Et puis, un autre jeune de 80 ans qui vient quand il a le temps, ça peut durer des années. En fait, tout est dû à l'assiduité du pilote.
9: Cours théorique et pratique, donc.
10: Bien sûr. On va commencer directement par les cours pratiques dans l'avion. Et puis, dès qu'on sent que le pilote commence à être mûr, là, il faut qu'il apprenne la théorie pour passer les examens.
9: Donc, cette formation de pilote ou renouvellement de qualification, c'est possible sur les lieux ?
10: Bien sûr, on fait ça avec plaisir. Et on fait ça souvent. Les pilotes qui viennent de régions parisiennes, bordelaises, nantaises, etc., arrivent à l'île-Dieu. Et la première chose qu'on fait, c'est de regarder leur qualification pour leur permettre de louer un avion. Et s'il manque une qualification, s'il manque un coup de tampon, eh bien, on est là pour régulariser la chose.
9: Ce brevet, c'est la licence de pilote privé, autrement appelé PPL.
10: Exactement.
9: Il y a aussi une petite qualification pour le vol de nuit. Une personne qui a son brevet ne peut pas voler de nuit.
10: Ah non, il y a une qualification, il y a plein de qualifications dans l'aéronautique. Il y en a une pour le vol de nuit, elle est importante. À l'époque, il y en avait plein d'autres. Qualification train rentrant, qualification pas variable, etc. Tout ça a été supprimé. Mais reste la qualification de nuit, qui est une qualification importante, surtout pour l'île-Dieu. Mais l'île-Dieu, c'est un cas particulier. Quand on décolle de l'île-Dieu, on est plongé dans le noir. Mais dans le noir total. Alors que dans les autres terrains d'aviation, quand on décolle d'un petit terrain d'aviation, il y a toujours une ville à proximité.
9: Le but de ces deux jours de porte ouverte, c'est vraiment discuter avec vous de tous ces procédés et de ce brevet.
10: Bien sûr, c'est pas seulement de voler, c'est d'interroger les pilotes présents, de discuter aéronautique. On est tous des passionnés, donc partager notre passion, c'est ce qui nous fait le plus plaisir.
9: Combien de pilotes seront présents pour notamment le tour de l'île ?
10: Oh, j'ai pas fait le compte, mais ils sont bien. Allez, je vais dire, ils sont bien 6 ou 7. Je ne compte même pas les instructeurs. On a bien 6 ou 7 pilotes qui vont se relayer. Il y aura deux avions qui vont tourner en même temps. En boucle, deux PA-28. Et les pilotes se relayeront, de manière à être en forme pour décoller.
9: Patrice, ce tour de l'île, faut le réserver en amont ou il faut venir directement à l'aéroclub vendredi 14 et samedi 15 mai ?
10: Eh bien, faut venir à l'aéroclub. Vous venez, on fera comme d'habitude une petite liste et puis on se débrouille. Ceux qui sont
9: on remplit l'avion.
10: Voilà, on remplit l'avion et puis ça tourne. On va faire les tours de l'île à 30€ par personne. On plonge les doigts dans notre caisse. On fait des sacrifices, mais bon, c'est par passion, donc on le fait.
9: Le vol d'initiation, lui, par contre, est gratuit.
10: Alors, le vol d'initiation l'était l'année dernière. Et en fait, on s'est rendu compte que des personnes prenaient le vol d'initiation comme un baptême. Donc, ils montaient dans l'avion et refusaient de prendre les commandes. On a eu plusieurs cas comme ça. On s'est posé la question, on a dit, mais ça ne sert à rien, alors, le vol d'initiation. Donc, on va le réserver à des gens beaucoup plus motivés. Si la personne est motivée, elle mettra 80€ au lieu de 180. Mais là, on va prendre le temps, on va lui expliquer, on va, en clair, je vais être plus qu'honnête, on va l'appâter. On va faire en sorte qu'elle revienne, et elle reviendra.
9: Vous allez lui donner la motivation.
10: Et la motivation, l'envie de piloter, c'est surtout ça.
9: Tu pilotes depuis combien de temps ? Ça s'entend, c'est une passion pour toi, Patrice.
10: J'ai poussé la porte d'un aéroclub, je crois que c'est en 1990, quelque chose comme ça. Voilà, j'ai poussé cette porte et puis j'avais dit que j'y viendrais de temps en temps parce que je n'avais pas beaucoup de temps, j'étais en activité. En fait, j'ai pu lâcher le club, j'étais là tous les samedis, de permanence certains dimanches.
9: Tu nous l'as dit, ces portes ouvertes existent depuis combien d'années sur l'île-Dieu ? C'est la combienième d'édition surtout ?
10: Alors moi, je suis président depuis 2 ans maintenant. Je vais entamer la 3e année. Il paraît qu'il y en avait eu avant. Quand je suis arrivé en tant que trésorier, il n'y en avait pas. Donc j'ai relancé tout ça et puis il n'y avait pas besoin de pousser fort. Hein. Tout le monde était partant. Hein. Donc ça allait, c'est reparti et on n'en fait pas une journée porte ouverte. Là, on en fait déjà deux, mais on va renouveler l'opération en juin, en juillet puis en août.
9: Et l'année dernière, vous en avez fait 3, il me semble ?
10: Oui, on en a fait 3 et puis on s'est rendu compte que si on en avait fait 4, il y aurait eu le succès.
9: Est-ce que les années précédentes, ces vols d'initiation ont fait naître des vocations ? Est-ce que certaines personnes se sont dit, tiens, c'est pour moi, je vais passer le brevet ?
10: Eh ben oui, et puis je vais en nommer une. Enfin, je vais pas donner, on ne donne pas de prénom.
9: On peut éviter, c'est mieux.
10: On a une jeune femme qui est revenue et qui maintenant était sur le point de passer son brevet de pilote.
9: Elle va le passer quand, ce brevet ?
10: Ah, j'ai pas la date exacte. Les dates d'examen, elles sont données quelques jours avant, j'ai pas les dates.
9: Cet examen, est-ce que c'est simple ou c'est compliqué ? Ou c'est pareil, c'est comme le permis de conduire, de voiture, ça dépend de l'instructeur ?
10: Alors, là, il y a deux parties, en fait, dans cet examen. Il y a la partie pratique, le pilotage, on va vous couper le moteur, tout ça, cette personne va le répéter avec son instructeur. Et quand l'instructeur sentira que le pilote commence à être prêt, on va lui dire... Tu bosses maintenant le théorique, tu travailles le théorique. Et parce que le théorique, il faut le travailler.
9: C'est un gros pavé ?
10: C'est un gros pavé, il faut reconnaître. Mais quand on le fait avec passion, ça passe tout seul. Et puis,
9: Ça rentre plus facilement.
10: Puis comme la personne a piloté, elle sait exactement, elle voit la théorie, elle voit la pratique, ça passera tout seul. Il y a fort peu d'échecs. Hein. Je dis même que dans le club, il n'y en a pas eu.
9: Ce brevet, ça coûte combien ?
10: Ah, ça va dépendre encore de l'assiduité de l'élève pilote. On va dire qu'il faut aller 25 heures, 30 heures, allez, 3 fois 5, 15, allez, on est à 12 000 euros, 13 000 euros, voilà.
9: Mais faut 12, pas, 13 000 euros ouais, 12, pour passer le brevet.
10: Pour passer le brevet. Mais après, ce brevet, il faut l'entretenir. C'est pas comme le vélo, on dit que le vélo ça s'oublie pas.
9: Il y a des mises à niveau quoi.
10: Il faut l'entretenir parce que les réflexes il faut les avoir. On est dans la troisième dimension là. Il y a pas à réfléchir. Il faut que ce soit des gestes réflexes dès qu'il se passe quelque chose.
9: Donc plus le temps passe, plus c'est difficile de piloter ou
10: non,
9: il n'y a pas de règles non plus.
10: Il y a une commission médicale bien sûr, hein, tous les 2 ans je crois pour les moins de 40 ans et tous les ans pour les plus de 40 ans.
9: Patrice, ces 2 journées organisées de porte ouverte à l'aéroclub de Lille-Dieu, ça commence à quelle heure ?
10: Oh, ça commence vers 9h, on offrira le café à tous ceux qui arrivent de bonne heure. Et puis, dans l'après-midi, si les gens ont chaud, il y a des boissons fraîches. Je pense même qu'il y a des pilotes qui vont se mettre derrière une crêpière, d'autres qui vont se mettre derrière un barbecue.
9: Oui, c'est vraiment un moment convivial.
10: Ah oui, c'est complètement convivial.
9: Et tu nous as dit, après cette première porte ouverte, il y en aura en juin, juillet et août.
10: Exactement, et on en fera en juin, juillet et août. Vu le succès rencontré, on ne va pas s'en priver.
9: Est-ce qu'on retrouve toutes ces informations sur certains réseaux sociaux ?
10: Alors, on va les diffuser sur... on a des jeunes pilotes dans l'équipe. Et,
9: des réseaux sociaux ?
10: Oui, adeptes des réseaux sociaux. Et ils vont diffuser ça sur Instagram, Facebook, toutes ces petites choses bizarres qui traînent sur les téléphones.
9: Tu voles pas beaucoup sur les réseaux sociaux, toi, Patrick,
10: c'est pas
9: RV.
10: Non, c'est pas ma partie, ça.
9: Pourquoi vous n'avez pas organisé ces portes ouvertes durant les journées nationales organisées par la Fédération française d'aéronautique ?
10: Ah, parce qu'on aurait fait une concurrence totalement déloyale à la fête des fleurs.
9: C'est le même week-end.
10: Si jamais, oui, ça tombait le même week-end. Et si jamais j'avais insisté pour organiser ces journées portes ouvertes le jour de la fête des fleurs, j'ai une voisine et amie qui aurait mis ma tête à prix, je suis sûr. Donc j'ai préféré avancer ça d'une semaine.
9: On rappelle que ces portes ouvertes de l'aéroclub de l'Île-Dieu ont lieu vendredi 15 et samedi 16 mai prochain. Patrice Denizet, président de l'aéroclub de l'Île-Dieu, merci beaucoup.
10: Et je t'en prie Roland, merci.
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0: 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Il est 13h.
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1: Une nouvelle semaine qui commence en ce lundi 4 mai. Votre agenda sur Neptune avec quelques sorties à faire sur Lille-Dieu pour cette semaine encore écourtée avec le vendredi férié comme la semaine dernière. Il y a du cinéma pour ce lundi au Ciné-Ilay avec deux films à retrouver. Donc à 18h tout d'abord, ce sera Michael en version originale. Un film biographique sur Michael Jackson, hein, bien sûr, qui retrace les débuts de sa carrière avec les Jackson 5 et jusqu'à son avènement en tant que superstar international. Le film ira jusqu'au Bad Tour, hein, à peu près juste avant les années 90, voilà, ça va pas plus loin. Michael Jackson dans ce film est incarné par Jafar Jackson, qui n'est rien d'autre que son neveu, le fils de Jermaine Jackson, qui a fait partie lui aussi des Jackson 5. C'est à retrouver ce soir donc à 18h en version originale, et si vous voulez le voir en VF, eh bien ce sera demain à 21h. Ce soir donc à 21h au Ciné-Ilay, ce sera Juste une illusion, une comédie dramatique qui marche pas mal en ce moment, hein. Il est beaucoup diffusé au Ciné-Ilay. C'est réalisé par Olivier Nakache et Eric Toledano, ça se déroule en 1985. On retrouve le jeune Vincent, il a bientôt 13 ans. C'est un ado en banlieue parisienne, dans une famille de classe un peu moyenne. Il a un grand frère qui est distant et des parents toujours en conflit. Voilà, ça c'est sa vie. Et puis bah, lui, entre tout ça, il découvre un peu la vie. Il a des questions, il a des doutes sur plein de sujets, la famille, l'amitié, la religion, l'amour. On découvre tout ça en même temps que lui, donc en 1985, dans l'époque, hein, avec la musique, les vêtements de l'époque, tout ça, c'est à retrouver ce soir à 21h. Demain, mardi, un nouveau rendez-vous à découvrir au pôle culturel du Petit Chiron. C'est les mardis de l'archéologie. Ça va parler, bien sûr, d'archéologie, vous en doutez. C'est donc un nouveau rendez-vous cette année avec des conférences qui auront lieu donc à l'auditorium du pôle culturel. Ça commence dès demain avec le premier qui sera sur l'art des premiers hommes avec donc Annabelle Chauviteau, qui est archéologue au service patrimoine de la mairie de Lille-Dieu, qui fera cette conférence. C'est à 18h demain, donc c'est gratuit, n'hésitez pas. C'est à l'auditorium du pôle culturel. Et puis il va y avoir comme ça tous les mardis en mai et en juin. Les prochaines, ce sera le 12, le 19 mai. Voilà, ça va parler des îles du Polan au néolithique, de la taille du silex, des mégalithes, avec des invités aussi qui viendront. Il n'y aura pas que Annabelle, il y aura d'autres invités qui viendront parler de tout ça. Donc la première demain à 18h. Et puis demain, il y aura du cinéma aussi avec à 18h Plus fort que moi en version originale, un film biographique anglais centré sur John Davidson, un Écossais atteint du syndrome Gilles de la Tourette depuis son adolescence. Il est né en 71, il s'est battu toute sa jeunesse, toute sa vie pour faire connaître et reconnaître cette maladie puisqu'il a été victime de préjugés, de stigmatisation, tout ça pendant les années 80, jusqu'à devenir maintenant l'ambassadeur national du syndrome de la Tourette en Angleterre. C'est à découvrir demain à 18h. Puis demain soir à 21h, je vous l'ai dit, hein, c'est Michael, mais en version française cette fois. Voilà, toutes vos sorties à faire sur Lille-Dieu.
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0: 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Tout de suite, la musique revient sur Neptune FM.
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0: 16h, temps universel, ravi de vous retrouver pour une nouvelle semaine du journal en français facile. Nous sommes le lundi 4 mai. Voici les titres de cette édition. Un navire est en feu dans le détroit d'Ormuz. Il s'agit d'un bateau sud-coréen. Depuis ce matin, les États-Unis annoncent débloquer ce lieu de passage. L'Iran, elle, affirme de son côté tirer des missiles sur les navires américains. Nous tenterons d'y voir plus clair sur cette situation dans un instant avec Oriane Verdier. L'Arménie accueille en ce moment plusieurs pays européens. Et parmi les pays présents à Erevan, la capitale, un pays du continent américain, le Canada. Nous appellerons notre correspondante à Montréal. Et puis enfin, quel est le point commun entre ces trois mots? Un vocal, un crush, une dinguerie. Ces mots font leur entrée dans le dictionnaire Larousse et nous en parlerons à la fin de cette édition. Voilà pour les titres, soyez les bienvenus. Une guerre de communication entre l'Iran et les États-Unis sur ce qui se passe en ce moment dans le détroit d'Ormuz, au lieu de passage du pétrole mondial. Aujourd'hui, l'Iran affirme avoir tiré deux missiles contre un navire de l'armée américaine. Les États-Unis démentent, disent que ce n'est pas vrai. Oriane Verdier, comme depuis le début de cette guerre, il est rare que les deux pays disent la même chose.
3: Voilà plusieurs semaines que les deux belligérants, les deux pays qui prennent part au conflit, les États-Unis et l'Iran, multiplient les prises de parole. Il reste difficile de vérifier la réalité en mer. L'agence d'État iranien a donc annoncé aujourd'hui avoir tiré des missiles sur un bateau militaire américain, une frégate. Communication des États-Unis. Aucun navire de la marine américaine n'a été touché. Quelques heures plus tôt, l'Iran avait prévenu que son armée attaquerait tout navire militaire américain qui s'approcherait du détroit d'Ormuz. Washington bloque actuellement les ports iraniens, mais a donc également débuté depuis ce matin une opération pour escorter les bateaux bloqués dans le détroit. Que l'attaque iranienne sur un bateau américain soit vraie ou non, son annonce suffit à augmenter l'inquiétude des armateurs qui s'occupent de l'exploitation commerciale des navires sur la sécurité du détroit d'Ormuz, un passage stratégique pour l'économie mondiale.
0: Par ailleurs, nous avons appris qu'une explosion suivie d'un incendie a frappé dans la journée un navire sud-coréen qui naviguait dans le détroit d'Ormuz. C'est ce qu'annonce le ministère des Affaires étrangères de la Corée du Sud. Il n'y a pas de victimes à l'heure actuelle, pas plus d'informations. Depuis le début de cette guerre, des milliers de morts, surtout en Iran et au Liban. À l'heure actuelle, des combats sont en cours dans une localité frontalière du sud-Liban avec Israël, la localité de Deir Serian, combat entre le Hezbollah et l'armée israélienne.
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0: C'est le pays le plus européen parmi les pays non-européen. C'est avec ces mots, cette expression que Mark Carney décrit son pays, le Canada. Une formule qui prend aujourd'hui tout son sens. Le Premier ministre canadien participe au sommet de la communauté politique européenne. C'est en Arménie, à Erevan. Une première pour un dirigeant non-européen. À Montréal, pour RFI, le récit de Nafi Alibert.
4: Un Premier ministre canadien invité à un sommet normalement réservé aux dirigeants européens, la scène pourrait avoir des airs d'anomalie géographique. Elle traduit pourtant un rapprochement si marqué entre Ottawa et Bruxelles que le quart des Canadiens appuie désormais l'idée que leur pays devienne le 28e membre de l'Union européenne. Mais la ministre des Affaires étrangères, Anita Annan, a tempéré ses spéculations.
5: Ça, ce n'est pas l'objectif pour nous.
4: Comme elle l'a rappelé la semaine dernière, il n'est pas question d'adhésion.
2: membres. C'est une question pour nous. Comment est-ce que nous pouvons diversifier notre économie? Comment est-ce que nous pouvons bâtir nos chaînes d'approvisionnement? Comment est-ce que nous pouvons servir l'économie domestique, y compris la protection, la sécurité de notre pays?
4: Des priorités qui seront justement au cœur des discussions en Arménie, à l'heure où Ottawa élargit ses appuis face à Washington. Preuve de ce virage, le Premier ministre canadien Mark Carney a sillonné 11 pays européens en un an. Il y a signé des accords stratégiques sur l'énergie, la défense ou encore les minéraux critiques. Autant de dossiers où l'Europe s'impose désormais comme un contrepoids à l'imprévisibilité américaine. Nafia Liber, Montréal, RFI.
0: 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Dans l'actualité internationale, ces élections locales en Inde. Plus de 36 millions d'électeurs appelés à élire leurs 294 représentants au Bengale occidental. Le Premier ministre indien affirme déjà que son mouvement politique, le BJP, a remporté cette élection. Narendra Modi parle même d'une victoire record, sachant que les résultats définitifs ne sont pas encore connus. Sur le continent africain, au Mali, c'était il y a 9 jours maintenant, l'offensive, une avancée fulgurante des djihadistes du JNIM et des rebelles du FLA. Offensive marquée notamment par la mort du ministre de la Défense, Sadio Camara, tué à Kati le 25 avril dernier. 9 jours plus tard, Assimi Goïta ne va pas remplacer Sadio Camara. Le chef de la junte au Mali annonce qu'il va cumuler ses fonctions de président avec celles de ministre de la Défense. Enfin, dans une situation sécuritaire très difficile et compliquée au Mali, nous apprenons que les salariés du lycée français de Bamako ont reçu l'ordre de quitter le Mali. Dans l'actualité française, un repas pour 1 euro, un tarif généralisé à tous les étudiants à partir d'aujourd'hui. Depuis ce lundi, tous les étudiants, quel que soit leur revenu, peuvent déjeuner. Un plat principal, une entrée, un dessert pour 1 euro dans les restaurants universitaires. Un tarif accessible pour déjeuner ou dîner. C'était d'ailleurs une revendication, une demande des syndicats étudiants. Venons-en à ces nouveaux mots de la langue française, ou du moins les mots qui entrent dans le dictionnaire Larousse. Pour l'édition 2027, 150 nouveaux mots et expressions font leur apparition, comme par exemple l'abréviation IA pour intelligence artificielle, mais pas que, c'est ce que nous allons voir dans un instant. Dans cette nouvelle version, à apparaître le 20 mai prochain, Mathilde Deparois, bonjour.
5: Bonjour.
0: On retrouve des mots de la langue française qui évidemment reflète la société d'aujourd'hui.
5: Oui, comme boomer, dinguerie ou encore crush, des expressions de la vie de tous les jours, surtout utilisées par les jeunes, qui dépoussièrent une fois de plus le Larousse, dictionnaire paru pour la première fois en 1906. À part ces expressions introduites par la jeunesse, on trouve aussi des mots associés aux questions féministes. Par exemple, Adrien, on pourra bientôt lire le sigle VSS pour violence sexiste et sexuelle. Mais aussi la notion de soumission chimique, c'est le fait pour une personne d'être droguée sans le savoir pour lui faire subir une agression sexuelle.
0: Mathilde, vous parlez des mots qui reflètent des avancées féministes, mais à l'inverse, le dictionnaire voit aussi apparaître des mots comme incel.
5: Oui, incel, vous savez, c'est un mot qui désigne un groupe composé uniquement d'hommes qui haïssent les femmes jusqu'à les tuer. Et on retrouve aussi le trumpisme pour décrire la politique menée par le président des États-Unis, Donald Trump. Le Larousse marque aussi une tendance, celle de la mondialisation de notre nourriture, avec de nouveaux plats consommés en France, comme le chai, un thé épicé venu d'Inde, ou encore le tataki, un mode de cuisson japonais de viande ou de poisson mi-cuit.
0: Merci Mathilde pour toutes ces informations et précisions. Mathilde Deparois du service France et Société d'RFI à l'occasion de la sortie et édition 2027 du dictionnaire Larousse. Et puis enfin, cette dernière information, nous sommes au musée d'Orsay, à Paris, célèbre musée qui a décidé d'ouvrir une salle d'exposition consacrée aux œuvres d'art spoliées pendant la guerre par les nazis. Un espace d'exposition consacré donc aux œuvres retrouvées en Allemagne à l'issue de la Seconde Guerre mondiale, œuvres ou une partie ont été volées, spoliées par les nazis. On pourra notamment y voir des tableaux de Renoir, de Degas ou encore Boudin, mais aussi des peintres beaucoup moins connus. Informations à retrouver quand vous le souhaitez sur notre site internet rfi.fr ou que vous soyez sur la planète. Merci à toutes et à tous de nous avoir écoutés. À demain pour une nouvelle édition.
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1: Bonjour à tous et bienvenue dans cette nouvelle chronique culture de la Pokitech. Aujourd'hui, je vais vous parler de la saison 1 de l'anime Spy X Family. Donc, c'est un anime japonais de genre comédie, action, drame qui a été créé par Kazuhiro Furuhashi et diffusé sur TV Tokyo. Il a été diffusé pour la première fois en France le 9 avril 2022 et il est actuellement en cours avec 3 saisons disponibles. Côté casting vocal, on retrouve notamment Takuya Eguchi dans le rôle de Twilight Lloyd Folger, Saori Hayami dans le rôle de Yoru Braillard, Atsumi Tanezaki dans le rôle de Anya, Kensho Ono dans le rôle de Yuri Braillard et Hiroyuki Yoshino dans le rôle de Frankie Franklin. Donc le résumé de cet animé, Twilight, le plus grand espion du monde, doit pour sa nouvelle mission créer une famille de toutes pièces afin de pouvoir s'introduire dans la plus prestigieuse école de l'aristocratie. Totalement dépourvu d'expérience familiale, il va adopter une petite fille en ignorant qu'elle est télépathe et s'associer à une jeune femme timide sans se douter qu'elle est une redoutable tueuse à gages. Ce trio atypique va devoir composer pour passer inaperçu tout en découvrant les vraies valeurs d'une famille unie et aimante. Concernant maintenant mon avis, eh bien j'ai toujours tendance à éviter les œuvres qui font l'objet d'une grande hype, et ça a été le cas avec Spy X Family. Et il faut vraiment que j'arrête de faire ça parce que j'ai finalement pris le temps de découvrir la première saison de cet animé, et qu'est-ce que c'est bien ! C'est le combo parfait entre humour et sérieux, avec des sujets assez importants et graves, comme la guerre et ses conséquences, notamment sur les enfants, mais aussi toutes ces choses horribles qui peuvent être faites en la prenant comme justification. Enfin ça, c'est quand même un message de fond qui ne nous est pas balancé en pleine tête à longueur du temps, puisqu'on est bien plus ici sur une série qui se veut humoristique, grâce au pouvoir de télépathe de Anya et la tonne de quiproquo entre Twilight et Yor. Cette famille factice est vraiment super attachante et drôle, la palme revenant clairement à Anya, la star de cet animé, qui est rafraîchissante et hilarante avec sa franchise candide et ses grimaces. J'ai un peu moins apprécié les épisodes avec le frère de Yor, qui est carrément creepy, ainsi que le personnage de Nocturna, auquel je ne me suis pas vraiment attachée. Quoi qu'il en soit, j'accorde la note de 4,5 sur 5 à cette première saison, et j'ai hâte de pouvoir découvrir la suite. Voilà, donc je rappelle que l'anime Spy X Family, qui a été créé par Kazuhiro Furuhashi, est actuellement en cours avec 3 saisons. C'est tout pour la chronique d'aujourd'hui, j'espère qu'elle vous aura plu. Je vous donne rendez-vous dès demain pour une nouvelle émission de la Pokitech. Sur ce, bye bye!
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0: 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Il est 19h. 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
2: Et bienvenue si vous nous rejoignez, c'est RFI Soir qui commence. Nous sommes ensemble pendant 2 heures pour décrypter toute l'actualité internationale de ce lundi 4 mai 2026. Avec à la une le détroit d'Ormuz qui s'embrase de nouveau. Plusieurs navires, un émirien, un sud-coréen notamment, ont été frappés aujourd'hui. Une déstabilisation qui intervient alors que les États-Unis ont lancé hier une opération pour débloquer par la force le corridor maritime. Ça sera le dossier du grand journal du soir de Sophie Pouzrat. Rendez-vous à 18h, temps universel, dynamitage, destruction, bulldozer, poursuite des bombardements israéliens. Peut-on réellement parler de trêve dans le sud du Liban? Certains civils déplacés rentrent, en tout cas malgré les risques. Ça, ce sera notre grand reportage signé Sophie Guignon à écouter dans 10 minutes. Vos rendez-vous avec l'actualité sur le continent africain. Afrique Soir, bien sûr, première édition dans 1h30. Et puis RFI Soir ouvrira une double page culture. Comment la Russie pille les trésors de l'Ukraine? C'est à la une du journal La Croix. Demain, on appellera notre confrère à 20h15, heure de Paris. Avant ça, notre débat en France, la culture est-elle maltraitée entre attaques politiques et coupes budgétaires? On en parlera dans 30 minutes avec nos invités. Vous avez le programme, soyez les bienvenus. Avant cela, un nouveau point sur l'actualité avec vous, Adrien Delgrange. Bonsoir Adrien.
4: Bonsoir Paul, bonsoir à toutes et à tous.
2: Et à la une, le détroit d'Ormuz, j'en parlais dans le sommaire. Donald Trump avait promis ce week-end d'escorter les tankers bloqués dans la zone.
4: Les États-Unis affirment depuis que 2 navires commerciaux sous pavillon américain ont pu franchir le détroit d'Ormuz aujourd'hui et que la marine américaine, Vincent Sorio à Washington pour RFI. Vincent, la marine américaine s'efforce de rétablir à cet endroit de la planète le trafic maritime.
5: Ouais, c'est ce qu'avance le CENTCOM, le commandement américain chargé des opérations au Moyen-Orient, mais il y a toujours plus de confusion, Adrien, puisque d'après CNN, le détroit d'Ormuz a été le théâtre d'échanges de feu aujourd'hui. CNN cite rien de moins que le patron du CENTCOM, l'amiral Cooper, selon qui l'armée américaine a détruit 6 petites embarcations iraniennes aujourd'hui, après, dit-il, que l'Iran a lancé de multiples missiles de croisière, des drones et des embarcations légères contre des navires de la marine américaine, ainsi que contre des bâtiments commerciaux, je cite, protégés par les États-Unis. Est-ce que concrètement l'armée américaine escorte ces bâtiments commerciaux? Non, ce n'est pas le cas, dit l'amiral Cooper. C'est un dispositif à distance beaucoup plus efficace, selon lui. En attendant, l'observatoire maritime chapeauté par les Américains indique qu'une zone de passage à sécurité renforcée est établie au sud des voies de navigation habituelles. Et cet observatoire recommande aux bâtiments commerciaux d'emprunter les eaux territoriales d'Oman, puisque, je cite, les routes maritimes traditionnelles restent extrêmement dangereuses en raison de l'emploi de mines qui n'ont pas toutes été répertoriées ou neutralisées. Adrien.
4: RFI Washington, Vincent Sorio. Ailleurs dans la région, les Émirats Arabes Unis annoncent être la cible d'attaques. Attaques de drones et de missiles iraniens. Un site pétrolier est à l'heure actuelle en feu aux Émirats Arabes Unis. L'Iran dément cette information. L'Iran dit qu'il n'a aucun projet de cibler les Émirats Arabes Unis. Le président libanais lui affirme qu'un accord de sécurité avec Israël et la fin des agressions israéliennes devaient précéder toute rencontre avec le premier ministre israélien Benjamin Netanyahou. Rencontre que les États-Unis entre les deux hommes pressent de tenir. Joseph Aoun réitère que le moment n'est pas approprié pour une réunion avec le dirigeant israélien, selon un communiqué de la présidence.
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4: Les Européens réunis en Arménie, le président français vient de saluer à Erevan le choix de l'Arménie de se tourner vers l'Europe. On s'était un peu habitué pendant des décennies à ce que l'Arménie soit en quelque sorte un satellite de la Russie. Elle a fait le choix de sortir de cette entrave et de se tourner vers l'Europe, souligne le chef de l'État. Par ailleurs, à l'occasion de ce sommet de la communauté européenne en Arménie, le premier ministre slovaque, le nationaliste Robert Fico, a rencontré dans la journée Volodymyr Zelensky. Le président ukrainien s'est dit ouvert à un dialogue constructif. Les deux hommes multiplient les contacts ces derniers temps, alors que Robert Fico a longtemps affiché des positions hostiles à Kiev et plutôt proches de Moscou. Alors comment expliquer ce changement de pied? Écoutez la réponse de Jacques Rupnik, il est professeur à Sciences Po et au Collège d'Europe de Bruges.
1: C'est une reculade en partie, mais ce qui ne lui coûte rien, puisque cette adhésion, pour l'instant, reste lointaine, hypothétique, et qui dépend de l'issue de la guerre. Par contre, sur l'autre point, l'aide militaire à l'Ukraine, il va camper sur ses positions, c'est-à-dire pas de soutien militaire à l'Ukraine. Donc voilà, il se range, mais il le fait sans chercher à provoquer l'Union européenne ou à faire un bras de fer ou un chantage sur les fonds qui seraient alloués à l'Ukraine ou le prêt qui a été formulé vis-à-vis de l'Ukraine. Donc voilà, c'est Orban sans Orban et sans le style véhément d'Orban. Le style véhément, Fico le garde pour la politique intérieure.
4: Des propos recueillis par Julien Chavanne. L'inquiétude grande dans un navire de croisière situé à l'heure actuelle au large du Cap-Vert en provenance d'Argentine avec à bord des cas d'une maladie respiratoire, maladie qui a déjà fait 3 morts. C'est un foyer présumé d'antivirus. Alors, comment peut se propager la maladie? Eh bien, ce sont des rongeurs qui la transmettent à l'homme, comme l'explique Vitor Junior de l'Institut d'hygiène et de médecine tropicale situé à Lisbonne.
6: Cette maladie est probablement venue d'Argentine, car c'est le virus le plus répandu dans ce pays. Il est également présent au Brésil et aux États-Unis. La forme pulmonaire du virus est une forme pulmonaire sévère qui a probablement touché les voyageurs de la croisière. Des rongeurs sauvages locaux se sont sans doute introduits dans le bateau, comme c'est souvent le cas, lors du chargement et du déchargement de marchandises dans un port. Le navire venait d'Argentine, mais nous ne pouvons pas en être sûrs à 100%. Certains de ces rats ont dû s'introduire dans le bateau et c'est tout. Ils ont dû réussir à y maintenir un cycle de vie et à provoquer cette situation. Ce qu'il faut maintenant, c'est traquer les rats, savoir où ils se trouvent et essayer de les éliminer. C'est la seule chose à faire.
4: Des propos recueillis par Miguel Martins de la rédaction lusophone d'RFI. Ce bateau refusé d'abord par le port de Praia, la capitale du Cap-Vert, pourrait désormais se diriger vers l'archipel espagnol des Canaries. L'épisode présente un faible risque de propagation selon l'OMS. Dans l'actualité française, au dernier jour de son interrogatoire devant la cour d'appel de Paris, l'ex-président français Nicolas Sarkozy a répété haut et fort qu'aucune trace de financement par la Libye de sa campagne présidentielle de 2007 n'avait été retrouvée. Dans ce procès, dont la décision est attendue en novembre prochain, l'ex-chef d'État, âgé aujourd'hui de 71 ans, joue gros sa place dans l'histoire, son honneur d'ancien président et sa liberté de citoyen, lui qui a déjà passé 20 jours derrière les barreaux. Et puis enfin, une première depuis les Jeux Olympiques d'hiver 2018 en Corée du Sud. Des sportives venues du nord de la péninsule vont se rendre chez l'ennemi sud-coréen. La demi-finale de Ligue des champions asiatiques féminines va avoir lieu le 20 mai prochain dans le sud de Séoul. Cette rencontre entre un club de Pyongyang et une formation de la banlieue de Séoul va se dérouler dans un climat d'hostilité. Nicolas Roca, depuis l'arrivée d'une administration démocrate en Corée du Sud il y a plus d'un an, la Corée du Nord rejette toutes les mains tendues de son voisin.
7: 226 kilomètres séparent la capitale nord-coréenne du stade de Suwon où se déroule le match. Mais difficile d'imaginer les 27 joueuses faire la route en bus. La Corée du Nord a démantelé ces dernières années les routes et les voies ferrées traversant la frontière la plus militarisée au monde, celle qui scinde en deux la péninsule. Il y a 8 ans, lors des Olympiades d'hiver en Corée du Sud, c'était déjà en avion que les sportifs et sportives avaient effectué le court trajet. Le ministère de l'Unification à Séoul, qui a annoncé la nouvelle, n'a pas laisser filtrer de détails logistiques, mais la décision interroge. Pourquoi les autorités de Pyongyang laissent-elles les footballeuses du club de Naegoyang se rendre chez l'ennemi, baptisé depuis la révision constitutionnelle de 2024 d'État le plus hostile? Les rencontres masculines qui prévoyaient des déplacements en Corée du Sud ces dernières années ont toutes été annulées, mais au Nord, le foot féminin est une vraie priorité. L'équipe nationale U17 a remporté le mondial féminin en novembre dernier. Pyongyang espère désormais conquérir un titre continental. Et pour Séoul, ce match, c'est l'occasion d'enfin établir le contact avec son voisin.
4: Nicolas Roca. Et puis, dans cette grande édition du soir, dans quelques secondes, Radio France Internationale vous emmène au Liban. Grand reportage où le Sud-Liban continue d'être bombardé. Certains civils, certains déplacés.
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6: L'aéroclub de l'Île-Dieu, Raymond Prier, organise ses portes ouvertes le vendredi 15 et samedi 16 mai. Patrice Denizet, président de l'aéroclub, bonjour.
7: Bonjour Roland.
6: Ça va bien Patrice?
7: En pleine forme.
6: Qu'organisez-vous afin de faire découvrir l'aviation durant ces deux jours?
7: Eh bien, on va faire des petites promenades autour de l'île. On va vérifier qu'il y a bien de l'eau tout autour. Et puis, le but, c'est quand même d'intéresser des futurs pilotes et d'essayer par là de trouver quelques adhérents pour notre club.
6: Des tours de l'île en avion, donc?
7: Bien sûr, des tours de l'île en PA-28. C'est un avion 4 places, 180 chevaux, un bel avion de voyage.
6: Ce tour de l'île, c'est pour une personne ou c'est plusieurs personnes?
7: Ah, nous serons quatre dans l'avion et je rassure tout le monde, dans les quatre, il y a un pilote.
6: Vous proposez durant ces deux jours également des vols d'initiation. C'est quoi la différence entre vol d'initiation et tour de l'île?
7: Eh bien, on va dire que le tour de l'île, c'est un vol passif. On est là pour admirer le paysage.
6: Alors c'est une balade, quoi?
7: Une petite promenade, oui.
6: De 10 minutes?
7: Oh, ça dure une vingtaine de minutes, en gros, hein. Et puis, le vol d'initiation, par contre, est tout à fait différent. Il s'adresse à des gens qui hésitent un peu de passer le pas pour devenir pilote. Là, ce n'est pas 20 minutes, ça va durer une petite heure. L'instructeur va expliquer le domaine de vol de l'avion, comment se comporte l'avion. Là, on va rentrer vraiment dans le détail.
6: C'est presque un vol de découverte de l'avion, du pilotage.
7: Voilà, ça s'adresse vraiment à des gens qui vont sauter le pas et peut-être devenir pilote.
6: On peut devenir pilote à partir de quel âge?
7: À partir de 15 ans. Et je dirais même plus jeune, on ne sera pas lâché. Je dirais que la taille idéale, c'est quand on touche les pédales. À partir du moment où les jambes touchent les pédales, on peut commencer à piloter.
6: Ce que tu nous dis, une personne de 15 ans peut voler seule?
7: Ah, une personne de 15 ans, si ma mémoire est bonne, elle peut être lâchée en tour de piste.
6: Ça veut dire quoi, lâchée en tour de piste?
7: Ah, ça veut dire qu'elle peut tourner toute seule, elle peut monter dans l'avion, décoller et atterrir toute seule sur un petit vol local.
6: Et après, il faut avoir 17 ans pour vraiment être autonome, pour partir où ce qu'on veut d'ailleurs.
7: Ah oui, après, une fois qu'on est breveté pilote, là, on part où on veut, partout en France. Si on veut déborder des frontières françaises, il faudra passer la petite licence anglaise. Hein, mais maintenant, les jeunes font ça facilement.
6: Et si on a finger in the nose pour parler anglais?
7: Exactement, the finger in the nose. Et puis à partir de là, bah, ils peuvent partir où ils veulent. Hein. Bon. Je suis moi-même parti au Moyen-Orient, ou dans le Centrafrique, donc il n'y a pas de limite. Hein.
6: Une personne peut passer son brevet à partir de 17 ans?
7: Oh, mais d'être breveté ou de passer
6: De commencer à le passer.
7: Ah, de commencer à le passer beaucoup plus jeune, hein, 15 ans, 14 ans, c'est bon.
6: C'est le passage du brevet qui se fait à 17 ans.
7: Voilà, exactement.
6: Et à partir de 17 ans, si cette personne, comme tu nous le disais, a son brevet, elle peut partir partout en France.
7: Partout en France. Dans la limite. Non, il n'y a même pas de limite, j'irai partout en France, où elle le désire.
6: France ou Union Européenne ?
7: La France. Dès qu'on sort des frontières, il faut la licence anglaise.
6: C'est important de le préciser, merci Patrice. Mmh. Ça prend combien de temps de peut-être passer ce brevet ?
7: Ah ben, ça va dépendre de l'assiduité du pilote et de sa facilité de compréhension. Alors au plus court, on va dire un jeune de 15-16 ans, ça peut être très vite, ça peut être en quelques mois. Et puis un autre jeune de 80 ans qui vient quand il a le temps, ça peut durer des années. En fait, tout est dû à l'assiduité du pilote.
6: Cours théorique et pratique, donc.
7: Bien sûr. On va commencer directement par les cours pratiques dans l'avion. Et puis, dès qu'on sent que le pilote commence à être mûr, là, il faut qu'il apprenne la théorie pour passer les examens.
6: Donc, cette formation de pilote ou renouvellement de qualification, c'est possible sur les lieux ?
7: Bien sûr. On fait ça avec plaisir. Et on fait ça souvent. Les pilotes qui viennent de région parisienne, bordelaise, nantaise, etc., arrivent à l'Île-Dieu et la première chose qu'on fait, c'est de regarder leurs qualifications pour leur permettre de louer un avion. Et s'il manque une qualification, s'il manque un coup de tampon, eh bien, on est là pour régulariser la chose.
6: Ce brevet, c'est la licence de pilote privé, autrement appelée PPL.
7: Exactement.
6: Il y a aussi une petite qualification pour le vol de nuit. Une personne qui a son brevet ne peut pas voler de nuit.
7: Ah non, il y a une qualification, il y a plein de qualifications dans l'aéronautique. Il y en a une pour le vol de nuit, elle est importante. Il y en avait, à l'époque, il y en avait plein d'autres. Qualification train rentrant, qualification pas variable, etc. Tout ça, ça a été supprimé. Mais reste la qualification de nuit qui est une qualification importante, surtout pour l'Île-Dieu. Mais l'Île-Dieu, c'est un cas particulier. Quand on décolle de l'Île-Dieu, on est plongé dans le noir, mais dans le noir total. Alors que dans les autres terrains d'aviation, quand on décolle d'un petit terrain d'aviation, il y a toujours une ville à proximité.
6: Le but de ces deux jours de porte ouverte, c'est vraiment discuter avec vous de tous ces procédés et de ce brevet.
7: Bien sûr, c'est pas seulement de voler, c'est d'interroger les pilotes présents, de discuter aéronautique. On est tous des passionnés, donc partager notre passion, c'est ce qui nous fait le plus plaisir.
6: Combien de pilotes seront présents pour notamment le Tour de Lille ?
7: Oh, j'ai pas fait le compte, mais ils sont bien. Allez, je vais dire, ils sont bien 6 ou 7. Je ne compte même pas les instructeurs. Hein. On a bien 6 ou 7 pilotes qui vont se relayer. Il y aura deux avions qui vont tourner en même temps.
6: En boucle,
7: deux PA-28. Hein, et les pilotes se relayeront, de manière à être en forme pour décoller.
6: Patrice, ce Tour de Lille, faut le réserver en amont ou il faut venir directement à l'aéroclub vendredi 14 et samedi 15 mai ?
7: Eh bien, faut venir à l'aéroclub. Vous venez, on fera comme d'habitude une petite liste. Et puis, on se débrouille. Ceux qui
6: on
7: sont
6: remplit l'avion.
7: Voilà, on remplit l'avion. Et puis ça tourne. On va faire les tours de Lille à 30 € par personne. On plonge les doigts dans notre caisse, on fait des sacrifices, mais bon, c'est par passion, donc on le fait.
6: Le vol d'initiation, lui, par contre, est gratuit.
7: Alors, le vol d'initiation l'était l'année dernière. Et en fait, on s'est rendu compte que des personnes prenaient le vol d'initiation comme un baptême. Donc, ils montaient dans l'avion. Et refusait de prendre les commandes. On a eu plusieurs cas comme ça. On s'est posé la question, on a dit, mais ça sert à rien, alors, le vol d'initiation. Donc, on va le réserver à des gens beaucoup plus motivés. Si la personne est motivée, elle mettra 80 € au lieu de 180. Mais là, on va prendre le temps. On va lui expliquer. On va, en clair, je vais être plus qu'honnête, on va l'appâter. On va faire en sorte qu'elle revienne. Et elle reviendra.
6: Vous allez lui donner la motivation.
7: Et la motivation, l'envie de piloter. C'est surtout ça.
6: Tu pilotes depuis combien de temps ? Ça s'entend, c'est une passion pour toi, Patrice.
7: Et ben, j'ai poussé la porte d'un aéroclub, je crois que c'était en 1990, quelque chose comme ça. Voilà, j'ai poussé cette porte et puis j'avais dit que j'y viendrais de temps en temps parce que je n'avais pas beaucoup de temps, j'étais en activité. En fait, j'ai pu lâcher le club, j'étais là tous les samedis, de permanence certains dimanches. Non, je
6: Tu nous l'as dit, ces portes ouvertes existent depuis combien d'années sur l'île-Dieu? C'est la combienième d'édition surtout?
7: Alors moi, je suis président depuis 2 ans maintenant, je vais entamer la 3e année. Il paraît qu'il y en avait eu avant. Quand je suis arrivé en tant que trésorier, il n'y en avait pas. Donc j'ai relancé tout ça et puis il n'y avait pas besoin de pousser fort. Hein. Tout le monde était partant. Hein. Donc ça allait, c'est reparti et on n'en fait pas une journée porte ouverte. Là on en fait déjà deux, mais on va renouveler l'opération en juin, en juillet puis en août.
6: Et l'année dernière vous en avez fait 3 il me semble.
7: Oui, on en a fait 3 et puis on s'est rendu compte que si on en avait fait 4, il y aurait eu le succès.
6: Est-ce que les années précédentes, ces vols d'initiation ont fait naître des vocations? Est-ce que certaines personnes se sont dit, tiens, c'est pour moi, je vais passer le brevet?
7: Eh bien oui, et puis je vais en nommer une. Enfin, je ne vais pas donner, on ne donne pas de prénom.
6: On peut éviter, c'est mieux.
7: On a une jeune femme qui est revenue et qui maintenant était sur le point de passer son brevet de pilote.
6: Elle va le passer quand, ce brevet?
7: Ah, je n'ai pas la date exacte. Les dates d'examen, elles sont données quelques jours avant, je n'ai pas les dates.
6: Cet examen, est-ce que c'est simple ou c'est compliqué? Ou c'est pareil, c'est comme le permis de conduire, de voiture, ça dépend de l'instructeur?
7: Alors, là, il y a deux parties en fait dans cet examen. Il y a la partie pratique, le pilotage, on va vous couper le moteur, tout ça, cette personne va le répéter avec son instructeur. Et quand l'instructeur sentira que le pilote commence à être prêt, on va lui dire... Tu bosses maintenant le théorique, tu travailles le théorique. Et parce que le théorique, il faut le travailler.
6: C'est un gros pavé ?
7: C'est un gros pavé, il faut reconnaître. Mais quand on le fait avec passion, ça passe tout seul. Et puis,
6: Ça rentre plus facilement.
7: Puis comme la personne a piloté, elle sait exactement, elle voit la théorie, elle voit la pratique, ça passera tout seul. Il y a fort peu d'échecs. Hein. Je dis même que dans le club, il n'y en a pas eu.
6: Ce brevet, ça coûte combien ?
7: Ah, ça va dépendre encore de l'assiduité de l'élève pilote. On va dire qu'il faut aller 25 heures, 30 heures, allez, 3 fois 5, 15, allez, on est à 12 000 euros, 13 000 euros, voilà. Mais faut
6: 12, 13 000 euros ouais, 12, pour passer le brevet.
7: Pour passer le brevet. Mais après, ce brevet, il faut l'entretenir. C'est pas comme le vélo, on dit que le vélo ça s'oublie pas.
6: Il y a des mises à niveau quoi.
7: Il faut l'entretenir parce que les réflexes il faut les avoir. On est dans la troisième dimension là. Il y a pas à réfléchir. Il faut que ce soit des gestes réflexes dès qu'il se passe quelque chose.
6: Donc plus le temps passe, plus c'est difficile de piloter ou
7: non,
6: il n'y a pas de règle non plus.
7: Il y a une commission médicale bien sûr, hein, tous les 2 ans je crois pour les moins de 40 ans et tous les ans pour les plus de 40 ans.
6: Patrice, ces 2 journées organisées de portes ouvertes à l'aéroclub de l'Île-Dieu, ça commence à quelle heure?
7: Oh, ça commence vers 9h, on offrira le café à tous ceux qui arrivent de bonne heure. Et puis, dans l'après-midi, si les gens ont chaud, il y a des boissons fraîches. Je pense même qu'il y a des pilotes qui vont se mettre derrière une crêpière, d'autres qui vont se mettre derrière un barbecue.
6: Oui, c'est vraiment un moment convivial.
7: Ah oui, c'est complètement convivial.
6: Et tu nous as dit, après cette première porte ouverte, il y en aura en juin, juillet et août.
7: Exactement, et on en fera en juin, juillet et août. Vu le succès rencontré, on ne va pas s'en priver.
6: Est-ce qu'on retrouve toutes ces informations sur certains réseaux sociaux?
7: Alors, on va les diffuser sur... on a des jeunes pilotes dans l'équipe. Et,
6: des réseaux sociaux?
7: Oui, des réseaux sociaux. Et ils vont diffuser ça sur Instagram, Facebook, toutes ces petites choses bizarres qui traînent sur les téléphones.
6: Tu voles pas beaucoup sur les réseaux sociaux, toi, Patrick?
7: Non, c'est pas ma partie, ça.
6: Pourquoi vous n'avez pas organisé ces portes ouvertes durant les journées nationales organisées par la Fédération française d'aéronautique?
7: Ah, parce qu'on aurait fait une concurrence totalement déloyale à la fête des fleurs.
6: C'est le même week-end.
7: Si jamais, oui, ça tombait le même week-end. Et si jamais j'avais insisté pour organiser ces journées portes ouvertes le jour de la fête des fleurs, j'ai une voisine et amie qui aurait mis ma tête à prix, je suis sûr. Donc j'ai préféré avancer ça d'une semaine.
6: On rappelle que ces portes ouvertes de l'aéroclub de l'Île-Dieu ont lieu vendredi 15 et samedi 16 mai prochain. Patrice Denizet, président de l'aéroclub de l'Île-Dieu, merci beaucoup.
7: Et je t'en prie Roland, merci.
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0: 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Il est 20h. 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
2: Et tout de suite, c'est l'heure du grand journal du soir avec vous, Sophie Pouzrad. Bonsoir Sophie.
4: Bonsoir Paul, bonsoir à toutes et à tous.
2: Et à la une de votre journal, la situation très tendue en ce moment dans le détroit d'Ormuz.
4: Washington a lancé une opération militaire dans le détroit. Téhéran réplique en lançant des missiles d'avertissement. Et les propagandes contradictoires des deux pays fonctionnent à plein régime, ce qui laisse les marchés dans l'incertitude. C'est le sujet de notre dossier du soir. Et face à la situation dans le détroit d'Ormuz, la crise énergétique inquiète à l'international, ce qui pousse Tokyo et Canberra à des rapprochements stratégiques. À la une également, en début de semaine, sous le signe de la diplomatie à Yerevan, la capitale arménienne accueille les dirigeants européens pour renforcer ses relations avec Bruxelles. Et puis à Hong Kong, après l'effroi des incendies gigantesques qui ont fait des dizaines de morts dans des immeubles résidentiels en novembre dernier, l'enquête en cours révèle qu'une série d'erreurs humaines pourrait être à l'origine du drame.
2: Un pétrolier émirien visé par un drone à un navire sud-coréen en flammes. La tension monte encore d'un cran dans le détroit d'Ormuz, toujours sous blocus iranien.
4: Les États-Unis ont entrepris hier une opération militaire pour le débloquer et pour rétablir le trafic maritime commercial, selon le commandant américain pour la région. De son côté, Téhéran dit avoir lancé des missiles d'avertissement contre des navires militaires américains pour empêcher l'opération. C'est le dossier de ce journal avec vous. Abla Jonaïdi, bonsoir.
5: Bonsoir.
4: Abla, il est difficile de savoir ce soir ce qui se passe vraiment sur le terrain. Washington affirme par exemple avoir détruit 6 navires iraniens, ce qui est démenti par l'Iran. Ce qui est certain en tout cas, c'est que la propagande des deux côtés tourne à plein régime.
5: Oui, depuis ce matin, on est soumis en effet à la propagande des deux belligérants par communiqué interposé. Le commandant militaire américain pour la région a affirmé ce lundi que deux navires marchands battant pavillon états-unien ont pu sortir du détroit soumis au blocus iranien depuis 2 mois. De leur côté, les gardiens de la révolution iranien démentent et affirment avoir mis à exécution leur avertissement et lancé des missiles et autres drones à l'assaut de la flotte américaine, faisant craindre, Sophie, une reprise des hostilités.
4: Difficile de savoir donc, Abla, à quel point l'opération américaine annoncée hier soir par Donald Trump s'est matérialisée.
5: Oui, interrogé ce lundi, le département américain de la défense parle, je cite, d'une opération défensive pour permettre aux navires commerciaux de sortir du détroit, mais se refuse à entrer dans les détails opérationnels. Quoi qu'il en soit, cette incertitude même a des effets bien tangibles, comme l'explique à Oriane Verdier Rachid Chaker, chercheur à l'Université catholique de Lille.
6: Sauf à suivre le tracé des navires et de voir si effectivement des navires américains qui quittent un peu en urgence la zone, mais on n'a pas moyen directement, en tout cas au niveau du grand public, j'entends, ou de la recherche, d'avoir confirmation de cette information. Mais en gros, j'ai envie de dire, peu importe, parce que l'effet psychologique est là. C'est-à-dire que les armateurs, dans le doute, sans de savoir si cette information iranienne est vérifiée ou non, ils préféreront s'abstenir en se disant que si potentiellement des navires américains sont touchés, alors ça signifie que même les navires de guerre ne sont pas épargnés et ne peuvent pas se protéger, donc ça sera encore plus dangereux pour nous, armateurs civils.
4: Alors, il est vrai, Abla, que les marchés observent avec inquiétude la situation.
5: Oui, et le baril de Brent a encore bondi après les derniers développements dans le détroit d'Ormuz, enjeu crucial pour le marché des hydrocarbures. Les armateurs, les transporteurs et les investisseurs sont à la recherche de clarté et de visibilité, ce que leur promettait Donald Trump hier soir en annonçant l'opération Projet Liberté pour ouvrir le détroit. Désormais, sur son réseau Truth Social, le président américain tente désespérément de minimiser la situation en assurant qu'il n'y avait, je cite, « pas eu de dégâts dans le détroit d'Ormuz aujourd'hui ».
4: C'était le dossier du soir. Merci Abla Jonaïdi.
2: Et c'est toute la région du Moyen-Orient qui continue d'être touchée par ce conflit.
4: Les Émirats Arabes Unis disent avoir été visés par une attaque de drones iraniens et avoir intercepté des missiles de croisière. Ce sont les premières frappes en plus d'un mois, mais Téhéran assure n'avoir eu aucun projet de cibler le pays. De son côté, Israël est en état d'alerte élevé après l'interception de missiles iraniens par les États-Unis.
2: Israël qui continue aussi d'échanger des frappes avec le Hezbollah libanais, et ce malgré la trêve en cours.
4: Ce lundi, le mouvement pro-iranien fait état de combat avec l'armée israélienne dans le sud du pays. Et sur le volet diplomatique, les États-Unis pressent le président libanais de rencontrer le premier ministre israélien, Benjamin Netanyahou. Mais Joseph Aoun affirme qu'un accord de sécurité devra préciser toute rencontre et que le moment n'était, je cite, pas approprié pour une réunion.
2: Et c'est sur fond de guerre au Moyen-Orient et de crise énergétique que la première ministre du Japon a entamé ce lundi sa première visite officielle.
4: Sanae Takaishi s'est rendue en Australie, à Canberra, à l'occasion du 50e anniversaire du traité d'amitié entre les deux pays. Alors que la crise en Iran affecte les livraisons de carburant vers le Japon comme vers l'Australie, les deux pays ont signé plusieurs accords de coopération. L'objectif est clair, renforcer leur sécurité énergétique et leurs liens militaires et commerciaux. À Sydney, les précisions de Grégory Pless.
1: Une batterie dédicacée par les membres du groupe de rock AC/DC, c'est avec ce cadeau à son homologue japonaise Sanae Takaishi, qui fut batteuse dans un groupe de heavy metal lors de ses années d'études, que le premier ministre Anthony Albanese a tenu à symboliser ce qu'il a décrit comme une amitié plus forte que jamais avec le Japon. Partageant tous deux les mêmes inquiétudes quant aux ambitions chinoises dans l'Indo-Pacifique, à la fiabilité de leur allié américain sous la présidence de Donald Trump et à la crise énergétique provoquée par le blocage du détroit d'Ormuz, les deux chefs de gouvernement se sont engagés à coopérer plus étroitement, notamment en matière de sécurité énergétique. Les deux pays sont en effet très liés en la matière, le Japon fournissant 10% des importations australiennes de diesel, tandis que l'Australie assure 40% des importations japonaises de gaz naturel liquéfié. Cette rencontre s'est également traduite par une coopération renforcée en matière de minéraux critiques, mais aussi sur le plan militaire, des sujets sur lesquels le Japon et l'Australie ont conclu des accords majeurs ces derniers mois. Grégory Pless, Sydney, RFI.
2: Le choix de la paix est le seul choix raisonnable pour l'Arménie.
4: Voilà ce qu'a déclaré Emmanuel Macron, le président français actuellement à Yerevan, pour une visite d'État qui a lieu en même temps que le sommet de la CPE, la Communauté Politique Européenne. Dans la capitale arménienne, elle accueille aussi le sommet entre l'UE et l'Arménie, signe d'une volonté de renforcer encore les relations bilatérales. Bilan de cette première journée de rencontres diplomatiques dans le pays avec Taline Ungian.
7: Ce huitième sommet de la CPE trace une ligne claire, la volonté de consolider une souveraineté européenne élargie. Près de 50 dirigeants se sont rendus à Yerevan avec en invité inédit le premier ministre canadien Mark Carney. C'est la première fois qu'un dirigeant outre-Atlantique se joint au sommet. Un rapprochement stratégique alors que le président Macron parlait un peu plus tôt du coût de la surdépendance au parapluie états-unien en termes de défense et de sécurité. La guerre en Ukraine, la crise du détroit d'Ormuz et les relations transatlantiques ont dominé les échanges. Mais aucune déclaration commune ni accord n'ont vu le jour après cette journée de rencontres diplomatiques. Le symbole fort de la journée est surtout cet ancrage européen de l'Arménie. Cette ancienne république soviétique cherche à s'éloigner de l'orbite russe et à se rapprocher de l'Union européenne. Un sommet bilatéral Bruxelles-Yerevan se tiendra demain. Ces rapprochements irritent Moscou, qui menace de resserrer l'étau économique autour d'Yerevan. Mais cette journée montre bien que le train de l'Arménie direction le bloc européen est en marche à quelques semaines des élections législatives arméniennes.
4: La correspondance à Yerevan de Taline Ungian. Et Moscou qui annonce un cessez-le-feu unilatéral avec l'Ukraine entre les 8 et 9 mai prochains pour les commémorations en Russie de la victoire soviétique contre l'Allemagne nazie en 1945. Mais le Kremlin menace d'ores et déjà Kiev d'une frappe massive de missiles si elle venait à violer la trêve. Alors que les tentatives de négociation sont au point mort, les affrontements se poursuivent entre les deux pays dans une guerre qui dure depuis plus de 4 ans maintenant. Mais pour la première fois depuis l'été 2023, l'armée russe a perdu du terrain en Ukraine, environ 120 km² entre mars et avril, selon l'analyse par l'AFP des données de l'Institut pour l'étude de la guerre.
2: Vous avez sans doute vu passer ces images impressionnantes de l'incendie qui a ravagé plusieurs immeubles à Hong Kong, c'était en novembre dernier.
4: Des tours en flammes dans d'énormes volutes de fumée noire et un terrible bilan humain, 168 morts et des milliers de déplacés. À présent, une question se pose, dans quelles circonstances cette catastrophe a-t-elle eu lieu ? Eh bien, c'est une série d'erreurs humaines dans le vaste projet de rénovation des immeubles qui pourrait avoir causé ce gigantesque brasier. C'est en tout cas ce que semblent révéler les audiences de la commission d'enquête dans lesquelles s'est plongé Nicolas Roca.
8: Des cigarettes fumées par les ouvriers proches de débris, des matériaux de constructions inflammables, des alarmes désactivées. La vingtaine d'audiences du comité d'enquête indépendant de Wang Fu Court menée depuis février dessine un scénario où les erreurs humaines sont omniprésentes. S'appuyant sur des témoignages de résidents et des preuves matérielles, les enquêteurs estiment qu'un mégot allumé aurait causé le départ des flammes. De nombreuses cigarettes ont été retrouvées sur les lieux de pose des ouvriers. Les alarmes incendies auraient été désactivées, les réservoirs d'eau vidés et les fenêtres le long des couloirs et des cages d'escalier des immeubles ont également été retirées. Cet espace laissé libre aux flammes aurait contribué à la propagation ultra rapide de l'incendie. Les résidents ont également alerté les autorités sur les normes de sécurité insuffisantes du chantier, tout comme sur leurs soupçons de détournement d'argent de la part d'entrepreneurs véreux. La commission d'enquête indépendante doit rendre son rapport en septembre, mais elle ne dispose pas d'un pouvoir légal pour convoquer des témoins. 16 personnes ont déjà été arrêtées en lien avec l'incendie. Plusieurs ont été inculpés pour corruption et homicide involontaire.
4: Les précisions de Nicolas Roca.
2: Aux États-Unis, à présent, les grands noms de la mode ont rendez-vous à New York ce lundi soir pour le traditionnel Met Gala.
4: Ce rendez-vous incontournable de la mode américaine, plébiscité par de nombreuses stars et personnalités publiques, mais il y a une absence qui se fait remarquer. Le maire de New York, Zoran Mamdani, a décidé de boycotter cette grand-messe à Rimley-Pold.
9: C'est une première. Jamais un maire de New York n'avait manqué cette grande messe de la mode présidée par la célèbre Anna Wintour, ancienne rédactrice en chef de Vogue, dont la vie a inspiré le film Le Diable s'habille en Prada. Mais Zoran Mamdani a décidé de boycotter la soirée, une édition financée cette année par le patron d'Amazon, Jeff Bezos. Il faut dire que les appels au boycott de l'événement se sont multipliés ces dernières semaines. En ligne de mire, justement, Jeff Bezos, sur des affiches placardées dans les rues de la ville, on voit le patron d'Amazon habillé en agent de l'ICE, la police fédérale chargée de l'immigration, avec laquelle son entreprise entretient des contrats. Le geste de Zoran Mamdani est aussi politique. Depuis son élection, le nouveau maire s'est imposé comme l'un des adversaires les plus virulents des milliardaires new-yorkais. Pas question donc pour lui de participer à un événement où le prix des billets d'entrée dépasse les 70 000 dollars.
4: Achim Lippold.
2: eBay peut-il concurrencer Amazon? C'est en tout cas l'ambition de la chaîne américaine de vente de jeux vidéo GameStop.
4: Le groupe se propose de racheter la plateforme de e-commerce pour plus de 55 milliards de dollars. Une OPA hostile portée par un patron très ambitieux, Clara Duban.
10: Une offre supérieure de 20% à la valorisation actuelle d'eBay. Ryan Cohen, l'ambitieux patron de GameStop, affirme au Wall Street Journal pouvoir transformer la plateforme en quelque chose valant des centaines de milliards de dollars. GameStop est pourtant 4 fois plus petit qu'eBay, mais depuis février, le groupe rachète progressivement des actions du site de e-commerce et Ryan Cohen assure qu'une banque canadienne s'est engagée à lui prêter les 20 milliards dont il aura besoin pour financer le rachat. À la tête de GameStop depuis 2023, c'est lui qui a réorienté le groupe vers la vente de jouets et de cartes à collectionner à plus haute valeur ajoutée que les jeux vidéo. Il y voit une source de synergie avec eBay qui s'est lui aussi réorienté vers le marché de l'occasion face à la déferlante Amazon. Après des mois difficiles et des licenciements massifs, la plateforme d'e-commerce a affiché d'excellents résultats au premier trimestre 2026. Ryan Cohen annonce que si eBay refuse sa proposition, il la soumettra directement aux actionnaires.
4: Les précisions de Clara Duban. Et focus sur la France à présent, qui est l'un des rares pays européens à permettre aux femmes de mettre au monde un bébé à l'hôpital tout en restant anonyme. Mais il y a une question qui revient régulièrement dans le débat public. Comment respecter à la fois le choix d'une femme d'accoucher anonymement et le besoin pour un enfant de connaître son histoire? Un rapport publié ce lundi relance le sujet en proposant plusieurs pistes de réforme. Il suggère par exemple de faire évoluer le cadre légal actuel, jugé déséquilibré au détriment des enfants nés sous X. Laurence Théo.
11: Depuis la loi de 2002, les femmes qui accouchent sous X sont invitées à laisser des informations à leur enfant sous pli fermé, y compris leur identité si elles le souhaitent. Mais rien ne les y oblige. Les auteurs du rapport s'inspirent du modèle allemand et parmi les préconisations, demander à la mère biologique de se manifester lorsque l'enfant atteint l'âge de 12 ans, mais si elle souhaite maintenir le secret, ce serait à la justice de trancher. Pour Éric Pilardo, cofondateur du collectif Né sous X, c'est une avancée, même s'il émet quelques réserves.
12: On aurait bien aimé que dans le rapport, il y a un peu plus aussi, de considération pour les parents adoptifs aussi. Voilà, parce qu'on est vraiment sur ce trépied-là, enfant adopté, mère de naissance et parents adoptifs. Et c'est un petit manque qu'il y a dans le rapport, comme l'aspect santé, transmission de toutes les données de santé dès la naissance de l'enfant. Ça, c'est quelque chose qui manque dans le rapport et c'est quelque chose qu'on va demander. Au-delà de ça, ce rapport est quand même une évolution, voire une révolution pour le droit d'accès aux origines personnelles en France.
11: Éric Pilardo espère que les recommandations de ce rapport aboutiront à un projet de loi.
4: Laurence Théo a noté que chaque année, entre 500 et 600 enfants naissent sous X en France. Et puis en bref, cette alerte ces dernières heures de l'Agence internationale de l'énergie. Les émissions de méthane restent à des niveaux très élevés dans les énergies fossiles. L'AIE estime que récupérer ces rejets permettrait de fournir le double du gaz qui transite chaque année par le le détroit d'Ormuz. On rappelle que le méthane est responsable d'environ 30% de la hausse de la température moyenne mondiale. Et c'est la fin de ce journal. RFI Soir continue avec vous, Paul-Lancin Spinelli.
2: Et merci beaucoup, Sophie Pouzrat, pour le journal. À tout à l'heure.
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2: Allez, RFI, il est presque 20h15 à Paris, au programme du prochain quart d'heure. Cette charge assez énorme pour les étudiants non-européens scolarisés en France. Officiellement, ils doivent payer 4000 euros par an de taxes à Strasbourg, dans le nord-est de la France. La scolarité d'une quarantaine de jeunes est ainsi mise en péril. Reportage à suivre. Nous appellerons aussi notre confrère du journal La Croix, de retour d'Ukraine, où la Russie s'accapare les richesses des musées et les trésors archéologiques. Mais avant ce programme, les sports tout de suite. Le journal des sports, c'est avec vous, Olivier Pron. Bonsoir.
13: Bonsoir Paul, bonsoir à tous.
2: Du football pour commencer, avec le calendrier de la Première Ligue qui se met partiellement à jour.
13: Avec la fin de la 35e journée ce lundi soir à 19h temps universel, Manchester City affronte Everton à Everton, des Citizens qui comptent deux matchs en retard et qui sont donc...
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